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2: 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La municipalité de Saint-Gédéon-de-Beauce recevra plus de 2 millions de dollars du gouvernement du Québec pour agrandir et moderniser sa caserne de pompiers. Le projet prévoit notamment l'ajout d'espaces de décontamination, de vestiaires et d'aires de lavage pour les équipements de combat. Les travaux permettront aussi de mettre à niveau plusieurs installations du bâtiment. La maison de la famille Nouvelle-Beauce a nommé Isabelle Toutant au poste de directrice générale. Elle entrera en fonction le 31 août et succédera à Luce Lacroix, qui quitte l'organisme après 29 ans pour se consacrer à ses fonctions de mairesse de Sainte-Marie. Le conseil d'administration de l'organisme affirme vouloir assurer la continuité et le développement des services offerts aux familles de la Nouvelle-Beauce. Les urgences des hôpitaux de la Chaudière-Appalaches demeurent passablement achalandées en cette période de vacances estivales. Les urgences de l'hôpital de Saint-Georges et de Lévis affichent des taux d'occupation respectifs sur civière de 195 % et 149 %. Il est de 150 % à l'hôpital de Montmagny. Tout semble pour l'heure mieux se dérouler à l'hôpital de Thetford, où on affiche un taux d'occupation sur civière de 87 %. Finalement, côté météo, en Beauce, ce soir et cette nuit, c'est nuageux et le minimum est de 20 degrés.

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Salut tout le monde, bonne soirée. Ali Bombardier qui vous accompagne en ce mercredi à Haut 101.5 avec le meilleur de la musique. 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
2: 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La municipalité de Saint-Gédéon-de-Beauce recevra plus de 2 millions de dollars du gouvernement du Québec pour agrandir et moderniser sa caserne de pompiers. Le projet prévoit notamment l'ajout d'espaces de décontamination, de vestiaires et d'air de lavage pour les équipements de combat. Les travaux permettront aussi de mettre à niveau plusieurs installations du bâtiment. La maison de la famille Nouvelle-Beauce a nommé Isabelle Toutant au poste de directrice générale. Elle entrera en fonction le 31 août et succédera à Luce Lacroix, qui quitte l'organisme après 29 ans pour se consacrer à ses fonctions de mairesse de Sainte-Marie. Le conseil d'administration de l'organisme affirme vouloir assurer la continuité et le développement des services offerts aux familles de la Nouvelle-Beauce. Les urgences des hôpitaux de la Chaudière-Appalaches demeurent passablement achalandées en cette période de vacances estivales. Les urgences de l'hôpital de Saint-Georges et de Lévis affichent des taux d'occupation respectifs sur civière de 195 % et 149 %. Il est de 150 % à l'hôpital de Montmagny. Tout semble pour l'heure mieux se dérouler à l'hôpital de Thetford, où on affiche un taux d'occupation sur civière de 87 %. Finalement, côté météo, en Beauce, ce soir et cette nuit, c'est nuageux et le minimum est de 20 degrés.

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2: 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La municipalité de Saint-Gédéon-de-Beauce recevra plus de 2 millions de dollars du gouvernement du Québec pour agrandir et moderniser sa caserne de pompiers. Le projet prévoit notamment l'ajout d'espaces de décontamination, de vestiaires et d'air de lavage pour les équipements de combat. Les travaux permettront aussi de mettre à niveau plusieurs installations du bâtiment. La maison de la famille Nouvelle-Beauce a nommé Isabelle Toutant au poste de directrice générale. Elle entrera en fonction le 31 août et succédera à Luce Lacroix, qui quitte l'organisme après 29 ans pour se consacrer à ses fonctions de mairesse de Sainte-Marie. Le conseil d'administration de l'organisme affirme vouloir assurer la continuité et le développement des services offerts aux familles de la Nouvelle-Beauce. Les urgences des hôpitaux de la Chaudière-Appalaches demeurent passablement achalandées en cette période de vacances estivales. Les urgences de l'hôpital de Saint-Georges et de Lévis affichent des taux d'occupation respectifs sur civière de 195 % et 149 %. Il est de 150 % à l'hôpital de Montmagny. Tout semble pour l'heure mieux se dérouler à l'hôpital de Thetford, où on affiche un taux d'occupation sur civière de 87 %. Finalement, côté météo, en Beauce, ce soir et cette nuit, c'est nuageux et le minimum est de 20 degrés.

Salut tout le monde, bonne soirée. Ali Bombardier qui vous accompagne en ce mercredi à Haut 101.5 avec le meilleur de la musique. J'en parlais cette semaine, puis c'est drôle parce que j'ai recroisé un de mes amis en Beauce qui me disait, écoute, tu viens de sortir là de vacances pendant deux semaines. Puis là, j'ai vu qu'à côté de chez nous, il y avait des travaux. 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
2: Voici vos nouvelles, Arsenal Média. La municipalité de Saint-Gédéon-de-Beauce recevra plus de 2 millions de dollars du gouvernement du Québec pour agrandir et moderniser sa caserne de pompiers. Le projet prévoit notamment l'ajout d'espaces de décontamination, de vestiaires et d'aires de lavage pour les équipements de combat. Les travaux permettront aussi de mettre à niveau plusieurs installations du bâtiment. La maison de la famille Nouvelle-Beauce a nommé Isabelle Toutant au poste de directrice générale. Elle entrera en fonction le 31 août et succédera à Luce Lacroix, qui quitte l'organisme après 29 ans pour se consacrer à ses fonctions de mairesse de Sainte-Marie. Le conseil d'administration de l'organisme affirme vouloir assurer la continuité et le développement des services offerts aux familles de la Nouvelle-Beauce. Les urgences des hôpitaux de la Chaudière-Appalaches demeurent passablement achalandées en cette période de vacances estivales. Les urgences de l'hôpital de Saint-Georges et de Lévis affichent des taux d'occupation respectifs sur civière de 195 % et 149 %. Il est de 150 % à l'hôpital de Montmagny. Tout semble pour l'heure mieux se dérouler à l'hôpital de Thetford, où on affiche un taux d'occupation sur civière de 87 %. Finalement, côté météo, en Beauce, ce soir et cette nuit, c'est nuageux et le minimum est de 20 degrés.

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Salut, bon jeudi, 9e jour du mois de juillet. C'est le début du Festival d'été de Québec aujourd'hui. Ben, ça rime avec nuages et possiblement des averses en début de soirée. Mais pour les prochains jours, waouh! Soleil demain, vendredi, samedi, dimanche, lundi, mardi prochain, avec des températures les plus basses 26, les plus chaudes 29 degrés. Ouais, ben là, c'est vrai que c'est l'été. Hey, bon début de journée. Bonne nouvelle pour la radio que vous écoutez. D'autres joueurs ont été confirmés dans l'équipe. C'est-à-dire que depuis hier, le CRTC a confirmé que la radio que vous écoutez est devenue propriétaire de la radio classique qui est située sur le boulevard Laurier à Québec. Ce qui fait que ben, il y aura du country dans la grande région de Québec avec la bannière Hit Country. Bravo, bravo à toute l'équipe qui a travaillé sur ce dossier. D'ailleurs, on aura la chance d'en reparler avec le président et chef de la direction pour le groupe Arsenal Media, Sylvain Chamberlain. D'ailleurs, en 2012, lorsqu'il avait acheté la première station qu'ils ont achetée, c'est celle de Sainte-Marie. Et en rencontre, Sylvain nous avait dit « On veut faire de Sainte-Marie la pierre angulaire de notre projet. » Je lève la main en disant « Ben là, pierre angulaire, vous avez une station de radio. » Il m'a dit « Attends, là, sois patient. 14 ans plus tard, on sera un groupe de 30, le plus gros diffuseur au Québec. Et c'est à Sainte-Marie-de-Beauce que tout ça a commencé. » C'est vraiment génial. C'est une grande fierté pour tous les membres de l'équipe, mais dont je fais partie. Je suis extrêmement fier de ce qu'on est devenu après toutes ces années. Il y en a eu des années où ça n'a pas été facile, là. Je vous dirais, ça n'a pas toujours été le fun. Puis il est passé des gens puis du monde à l'antenne, mais visiblement, ce qui est important pour la région, c'est d'avoir pas une, mais deux antennes. Il y a bien des villes au Québec qui aimeraient avoir deux stations de radio pour faire rayonner leurs activités sociales, communautaires, mais aussi économiques. Puis je suis profondément convaincu que la radio, depuis 1974, qu'elle est installée à Sainte-Marie, a réussi à faire progresser l'économie de nos milieux. Puis c'est vraiment gratifiant d'être partenaire. OK, dans l'actualité, d'abord, une sortie de route a causé des blessures à un automobiliste vers 15h mardi sur la route 218 entre Saint-Gilles-de-Lobinière et Saint-Lambert-de-Lauzon. C'était vraiment impressionnant. Hein? Le véhicule a terminé sa course contre un ponceau, oui, en bordure de fossé. Sous la force de l'impact, le véhicule s'est retrouvé littéralement sous la chaussée, dans le fond du fossé. Le conducteur de la voiture a subi des blessures qui ne mettent pas sa vie en danger. Un moment d'inattention pourrait être en cause. Au palais de justice de Saint-Joseph, Kevin Roussel, 24 ans de Beauceville, a plaidé coupable à 4 chefs d'accusation liés à du leurre envers 2 adolescentes. Les faits remontent à 2023 et impliquent des menaces pour obtenir des photos à caractère sexuel via la plateforme Snapchat. Les parties recommandent une peine de 2 ans moins un jour, mais elles ne s'entendent pas sur le type de détention. La sentence sera donc déterminée au mois de novembre prochain. Au palais de justice de Montmagny, une femme de 34 ans a appris à la dure que de jouer avec un fusil de détresse peut avoir de lourdes conséquences. Alexandra Anctil-Allaire a été condamnée hier à 33 mois de prison pour avoir braqué un pistolet de détresse en plus d'avoir tiré au visage d'un ami. Le 30 septembre 2025, l'accusée s'est rendue chez son ex-conjoint qu'elle fréquentait à l'occasion à Saint-Philémon dans Bellechasse. Une dispute a éclaté au sujet d'une somme d'argent qui était due. Anctil-Allaire a sorti de son sac à main le pistolet de détresse et elle a fait feu au visage de la victime. Elle a d'ailleurs dit lors de son témoignage qu'elle ignorait que le pistolet était chargé. L'homme a subi des lacérations à la joue. Alexandra Anctil-Allaire a plaidé coupable à des accusations d'avoir braqué une arme à feu, d'avoir possédé une arme à feu prohibée et de voies de fait. Elle a de plus présenté devant la cour hier ses regrets pour les gestes posés. Les urgences des hôpitaux de la Chaudière-Appalaches demeurent passablement achalandées en cette période de vacances estivales. Les urgences de l'hôpital de Saint-Georges et de Lévis affichent un taux d'occupation respectif sur civière de 195 et de 149 %. Il est de 150
5% à l'hôpital de Montmagny. Tout semble pour l'heure mieux se dérouler du côté de l'hôpital de Telford Mines où le taux d'occupation affiche 87%. Le ministère des Transports du Québec réduira les limites de vitesse sur le secteur est de la rue du Pont à Saint-Lambert-de-Lauzon. La vitesse passera donc de 90 à 80 km à l'heure sur une partie de la route 218, tandis qu'elle sera abaissée à 50 km à l'heure près des bretelles de l'autoroute 73 Nord. Les changements seront mis en place d'ici la mi-septembre et ont pour but d'améliorer la sécurité routière et de réduire les accidents. La municipalité de Saint-Gédéon-de-Beauce recevra plus de 2 millions de dollars du gouvernement du Québec pour agrandir et moderniser sa caserne incendie. Le projet prévoit notamment l'ajout d'espaces de décontamination, de vestiaires et d'air de lavage pour les équipements de combat. Les travaux permettront aussi de mettre à niveau plusieurs installations du bâtiment. La maison de la famille de la Nouvelle-Beauce a nommé Isabelle Toutant au poste de directrice générale. Elle entrera en fonction le 31 août prochain et succédera ainsi à Luce Lacroix qui quitte l'organisme après 29 ans pour se consacrer à ses fonctions de mairesse à temps plein à Sainte-Marie. Le conseil d'administration de l'organisme affirme vouloir assurer la continuité et le développement des services offerts aux familles de la MRC de la Nouvelle-Beauce. Le CRTC a autorisé l'acquisition de la station radio classique 92,7 de Québec par Arsenal Media. Le format musical classique de la station qui appartenait jusqu'alors à Grégory Charles va changer. Selon le président d'Arsenal Media, Sylvain Chamberlain, le nouveau son de la station de Québec pourrait être orienté dès le mois de septembre vers le format de musique New Country avec la bannière Hit Country. Finalement, la 58e édition du Festival d'été de Québec débute aujourd'hui. Les 135 000 laissés-passer ont tous été vendus et la programmation met notamment en vedette Limp Bizkit, Michael Bublé, Gwen Stefani, Muse et Jelly Roll. Les organisateurs ainsi que la Ville de Québec recommandent aux festivaliers de planifier leurs déplacements en raison de plusieurs entraves à la circulation et de privilégier le transport collectif. Dans le monde du sport, après une pause d'une journée au calendrier, on reprend le collier à la Coupe du monde de soccer avec la présentation du premier match de la ronde des quarts de finale entre la France et le Maroc cet après-midi. Baseball, le lanceur Dylan Cease est passé à 3 retraits de près de compléter un match sans point ni coup sûr hier après-midi dans une victoire de 10-0 des Blue Jays de Toronto face aux Giants de San Francisco. Défaite de 3-0 pour les Yankees de New York face aux Rays de Tampa Bay. Victoire de 5-0 pour les Red Sox de Boston sur les White Sox de Chicago. En après-midi, les Yankees sont toujours à Tampa Bay et Boston est du côté de Chicago. C'est congé pour les Blue Jays de Toronto. Ligue frontière de baseball, les Capitales de Québec ont battu hier le Rocks de Brockton 4-2. Ce soir, 18h50, Brockton poursuit son séjour à Québec au stade de Canac. Des nouages pour aujourd'hui avec 40 % les risques d'averse. Il y a un risque d'orage en après-midi. Maximum 23, humidex de 29 degrés. Des nuages pour ce soir, des risques d'averse et d'orage à 60 % minimum de 17 la nuit prochaine. Ça se dégage demain en avant-midi. 27 au maximum, humidex de 30. On verra le soleil demain assurément. Samedi, soleil 26. Dimanche, du soleil 28. À plus long terme pour lundi, soleil maximum de 29. Et actuellement, partout où vous êtes, on est à 20 degrés dans vos 100 000 matins.

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1: 6h14, bon jeudi. 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OK, peut-être que vous allez dire, comme Francis de Grandpré, si j'avais su, que voici dans vos 100 000 matins.

0: J'espère que votre show à vous, ah oui, le vôtre, soit à la hauteur de ce que vous êtes et de qui vous êtes, parce que pour quelqu'un, c'est sûr que vous comptez. Ouais, on réalise pas toujours ça. 6h25, je vous souhaite un agréable jeudi, un bon début de journée. Coup d'œil circulation, puis au retour, on aura les nouvelles régionales avec Benjamin Aubert. Bon début de journée, tout le monde. 100
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0: Pour rentrer sur Québec, ça commence déjà à ralentir tout de suite après la structure du Canadien national sur Robert Clich, direction Québec. Et la congestion se maintient jusque sur le tablier du pont Pierre-Laporte. Si vous êtes sur l'autoroute 20, direction Est en provenance du secteur de Saint-Nicolas, c'est à la hauteur des échangeurs entre la 20 et la 73 que ça ralentit. Si vous êtes sur l'autoroute 20, direction Ouest, à partir de Lévis-Centreville, encore une fois, c'est à la hauteur de Thomas Chappé que ça ralentit à Lévis pour entrer sur Québec. Et c'est au ralenti jusqu'à l'approche pour le tablier du pont Pierre-Laporte. Il y a de la résistance déjà sur le boulevard Laurier, direction Est, entre Henri IV et le Chul. Il y en a un tout petit peu à l'intersection Saint-Sacrement et boulevard Charest, si vous entrez sur Québec. Quand on revient sur la rive sud vers Lévis, dans la bretelle d'avenue des Églises à Charny, Taniata, Saint-Jean-Chrysostome, chemin des Îles, secteur Saint-David, il y a un peu de ralentissement dans ce secteur-là. Mais lorsque les bretelles sont dépassées, ça reprend du rythme plus normal. Vous êtes témoin d'événements sur la route, n'hésitez surtout pas, vous partagez l'info. 418-387-1015.
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6: Bonjour, ici Benjamin Aubert. Voici vos actualités. Le ministère des Transports réduira les limites de vitesse sur le secteur est de la rue Dupont à Saint-Lambert-de-Lauzon. La vitesse passera de 90 à 80 km/h sur une partie de la route 218, tandis qu'elle sera abaissée à 50 km/h près des bretelles de l'autoroute 73 Nord. Les changements seront mis en place d'ici la mi-septembre afin d'améliorer la sécurité routière et de réduire les nuisances. Kevin Roussel, un homme de 24 ans de Beauceville, a plaidé coupable à 4 chefs d'accusation liés à du leurre envers 2 adolescentes. Les faits remontent à 2023 et impliquent des menaces pour obtenir des photos à caractère sexuel via la plateforme Snapchat. Les parties recommandent une peine de 2 ans moins un jour, mais elles ne s'entendent pas sur le type de détention. La sentence sera déterminée en novembre. La municipalité de Saint-Gédéon-de-Beauce recevra plus de 2 millions de dollars du gouvernement du Québec pour agrandir et moderniser sa caserne de pompiers. Le projet prévoit notamment l'ajout d'espaces de décontamination, de vestiaires et d'air de lavage pour les équipements de combat. Les travaux permettront aussi de mettre à niveau plusieurs installations du bâtiment. Le CRTC a autorisé l'acquisition de la station Radio Classique 92.7 de Québec par Arsenal Média. Le format musical classique de la station, qui appartenait jusqu'alors à Grégory Charles, va changer. Selon le président d'Arsenal Média, Sylvain Chamberlain, le nouveau son de la station pourrait être orienté dès septembre vers le country avec la bannière « Hit Country ». Et enfin, la 58e édition du Festival d'été de Québec débute aujourd'hui. Les 135 000 laissés-passer ont tous été vendus et la programmation met notamment en vedette Limp Bizkit, Michael Bublé, Gwen Stefani, Muse et Jelly Roll. Les organisateurs ainsi que la Ville de Québec recommandent aux festivaliers de planifier leurs déplacements en raison de plusieurs entraves à la circulation et de privilégier le transport collectif. Voilà, c'est ce qui complète. Pour d'autres manchettes, consultez mabourse.com.
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9: Incertitude, c'est un peu ce qui va nous animer aujourd'hui côté météo, parce que là, on parle de nuages, de risques d'averses, d'orages, maximum 23, humidex 29 degrés pour aujourd'hui. Ce soir, la nuit prochaine, des nuages, des risques d'averses, même d'orages en début de soirée, minimum de 17 la nuit prochaine. Ça se dégage demain au réveil, 27 au maximum, humidex ressenti 30 degrés pour demain. Samedi, c'est du soleil 26. Dimanche, encore du soleil avec 28. À plus long terme, lundi, soleil 29. Si vous êtes en vacances, vous êtes chanceux. Alors, profitez-en. Et actuellement, partout où vous êtes, on est à 23 degrés. 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En musique, on s'offre Stats maintenant. C'est parti, bon début de journée.

0: Il y a à peu près une heure, on apprenait le décès de Bonnie Tyler. La chanson que vous entendez là maintenant, là, c'est elle.
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0: Turn around. Ouais, c'était pas Turn Around le titre de cette chanson-là, mais bien Total Eclipse of the Heart, donc la chanteuse britannique Bonnie Tyler, qui a connu énormément de succès avec cette chanson-là, est décédée. Elle avait 75 ans. C'est sa famille sur les réseaux sociaux, notamment sur son compte Facebook, qui en ont fait la mention. Évidemment, on n'a pas dit de quoi elle était décédée, mais elle était hospitalisée dans un hôpital au Portugal. Donc, Bonnie Tyler, la chanteuse britannique, qui est décédée au cours des dernières heures. En musique, à 6h38, tiens, on s'offre un souvenir signé Daniel Bélanger.

0: heures.
1: Dans le monde du sport, après une pause d'une journée, on reprend l'action du côté de la Coupe du monde de soccer aujourd'hui. Les Bleus, allez, les Bleus. La France va affronter le Maroc en après-midi pour la première ronde des quarts de finale de la Coupe du monde de soccer au baseball. Hier, on a failli assister à un moment historique pour le lanceur Dylan Cease des Blue Jays de Toronto. Il était à 3 retraits d'un match sans points ni coup sûr dans une victoire de 10-0 des Blue Jays de Toronto contre les Giants de San Francisco. Pour les Yankees de New York, ça va pas très bien. Une autre défaite, c'est le 3-0 hier contre les Rays à Tampa Bay. Et victoire de 5-0 pour les Red Sox de Boston sur les White Sox de Chicago. En après-midi aujourd'hui, 13h10, les Yankees poursuivent leur séjour contre les Rays à Tampa Bay. Et les Red Sox de Boston sont à Chicago, 14h10. C'est un jour de congé pour les Blue Jays de Toronto. Puis dans la Ligue frontière de baseball, les Capitales de Québec ont battu les Rocks de Brockton 4-2 hier soir. Il y a un autre match, Brockton, qui poursuit son séjour au stade de Canac ce soir, 18h50. Salutations à Gilles Lévesque de Sainte-Marie, à Claude Labbé de Sainte-Marie, à Ginny Réaume de Sainte-Marie, mais aussi Danny Vachon de Saint-Joseph, Danny Poulain de Saint-Prosper, Julie Roy de Saint-Odilon, Linda de Saint-Joseph, Pierre-Luc de Saint-Elzéar, également André de Saint-Lambert, Marco de Saint-Elzéar, Hélène Sainte-Marguerite. Toutes ces personnes sont inscrites pour le concours Haut sur ton patio. Le tirage se fera vers 8h15, 8h20. 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Si vous êtes en direction du travail, je vous souhaite une bonne journée. Salutations particulières aux gens qui assurent notre sécurité, celle des travailleurs en bordure des chantiers de construction. Ben oui, je veux saluer les gens qui travaillent à la chaleur, les signaleurs qui sont présents. Donc, prudence dans le secteur des chantiers routiers. 6h45, bon début de journée, bon jeudi, 9e jour du mois de juillet. On a 24 degrés déjà à cette heure-ci du côté de Sainte-Marie. On prévoit 29 degrés pour aujourd'hui avec Humidex 34. Wow, ça va être une collante encore aujourd'hui. Bon début de journée, bienvenue au 101.5.
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Dans vos 100 000 le matin, il y a quelques activités à saveur judiciaire qui méritent qu'on en parle. D'abord, au palais de justice de Montmagny, il y a une femme de 34 ans qui apprend à la dure qu'on joue pas avec des fusils, on pointe pas des armes, même si c'est pour jouer, parce que ça peut avoir de lourdes conséquences. Alexandra Anctil-Allaire, 34 ans, a été condamnée hier à 33 mois de détention. Elle, elle a braqué un pistolet de détresse. Vous savez, quand on est sur un bateau, là, puis qu'on, ou encore perdu en forêt, pour permettre aux secouristes de nous retrouver, on lance cette fusée-là dans les airs qui éclaire. C'est comme un immense feu d'artifice, finalement. Ben, elle a visé le visage de son ex-conjoint avec ça le 30 septembre 2025. Elle s'est rendue chez son ex, qu'elle fréquentait à l'occasion, c'est ce qu'on a raconté au tribunal, du côté de Saint-Philémon dans Bellechasse. Et là, il y a une dispute entre les deux pour une somme d'argent. Et là, Anctil-Allaire met la main dans son sac à main et en ressort avec le pistolet de détresse et elle vise l'homme et appuie sur la gâchette. Elle était convaincue qu'il n'était pas armé, sauf que l'homme a reçu en plein visage le projectile. Il a subi des lacérations à une joue, en conserve d'ailleurs des cicatrices. Et lors de sa comparution hier, elle a donc plaidé coupable à des accusations d'avoir braqué une arme à feu, de posséder une arme à feu prohibée

0: La défense et la couronne, 2 ans moins un jour. On ne s'entend pas sur la forme de détention. Ça veut dire qu'on pourrait l'envoyer du côté d'Orsainville. D'autres, peut-être la défense, là, je n'y étais pas au palais de justice, peut-être qu'on souhaite que le temps purgé compte. Bref, il y a une décision qui sera rendue en novembre prochain. Mais ce dossier-là, je ne peux pas l'oublier, puis je vous raconte. Quand il avait été arrêté et qu'il avait comparu une première fois, il y a un membre de sa famille rapprochée qui avait appelé dans la salle des nouvelles ici à la radio pour nous chanter des bêtises en nous disant qu'on inventait l'histoire. Pourtant, c'est quand même lui qui a plaidé coupable à ses 4 chefs d'accusation de l'heure d'adolescente. OK, 6h55 minutes dans vos 100 000 matins. Peut-être vous précisez que pour la promotion Haut sur ton patio, vous êtes nombreux à participer. Vous comprendrez que je fais une personne gagnante dans les 100 000 matins parmi toutes celles qui sont actuellement inscrites. Et pendant que je vous parle, il y a d'autres inscriptions qui arrivent, entre autres France Breton de Sainte-Marie, Corinne Négaré de Sainte-Marie, Sonia Beaulieu de Saint-Elzéar, Michel Ferland de Frampton. 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C'est gratuit. 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Alors, aujourd'hui, on fait des finalistes dans les 100 000 matins. Il y en aura dans le trafic avec Alexis à compter de 15 heures. Sinon, vous pourrez vous reprendre demain matin, juste avant le tirage. On fera d'autres finalistes. OK, 6h56, il sera question de voiture avec Marc Bouchard un peu plus tard. André Poulin aussi de l'Autodrome Chaudière viendra nous parler et je vous donnerai les nouveautés qui arrivent aujourd'hui sur boutiquelecargo.com. Coup d'œil circulation, puis au retour, les nouvelles nationales.
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0: Pour entrer sur Québec, ça ralentit seulement à l'approche du parc des Chutes de la Chaudière et rapidement, ça passe du jaune au rouge pour entrer sur Québec. Le ralentissement se maintient jusque sur le tablier du pont Rizy. Sinon, Henri IV, direction nord, entre Hochelaga et chemin Sainte-Foy, c'est au ralenti. En direction sud, c'est entre le boulevard Charest et le chemin Sainte-Foy. Sinon, c'est sur la rive sud, autoroute 20. Entre le club de golf Lobrivière et l'ancienne balance à Charny, donc Taniata, il y a des travaux importants dans ce secteur-là. En direction Québec, c'est au ralenti. En direction Lévis, il y a seulement de la résistance dans les bretelles de l'autoroute Avenue des Églises à Charny, Taniata, Saint-Jean-Chrysostome, Chemin des Ailes, secteur Saint-David. Pour le reste, évidemment, c'est partout où il y a des travaux. Vous êtes témoin d'événements, partagez l'info pour les autres, 418-387-1015.
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2: Bonjour, ici Michel Scarpino. Voici le bilan de l'actualité. Les Innus de Pessamit sur la Côte-Nord iront aux urnes dimanche afin de dire s'ils endossent ou non l'entente conclue avec Hydro-Québec et le gouvernement qui pourrait régler une fois pour toutes les débats juridiques qui durent depuis des années et permettre le développement de projets énergétiques qui, eux, pourraient être réalisés sans contentieux. L'entente de nouvelles relations concernant le développement énergétique prévoit le versement de plus de 2,5 milliards sur 50 ans, ainsi que d'autres sommes à déterminer à la communauté de quelques 4 000 âmes. Le document de 42 pages prévoit cependant empêcher la communauté de faire appel aux tribunaux pour contester les projets énergétiques à venir et ouvre son territoire aux projets de la société d'État, des éléments qui suscitent la controverse au sein de la communauté. Le CRTC a autorisé l'acquisition de Radio Classique de Québec par Arsenal Media. La transaction d'importance avait été annoncée en novembre sous réserve de l'approbation du CRTC. Le format musical classique de la station va changer. Selon le président d'Arsenal, Sylvain Chamberlain, le nouveau son de la station pourrait être orienté vers le country avec la bannière Hit Country.
3: Ça améliore la diversité de l'offre à Québec. Et ça permet aussi une meilleure découvrabilité pour les gens et tout ça. Vraisemblablement, ça va en country, oui.
2: Selon M. Chamberlain, c'est fort probablement en septembre qu'on pourra entendre Arsenal à la fréquence 92.7 à Québec. Il s'agira d'une 26e station pour Arsenal Media. Et puis la chanteuse britannique Bonnie Tyler, qu'on a notamment connue avec son succès Total Eclipse of the Heart, est décédée à l'âge de 75 ans. Dans un communiqué publié sur le compte Facebook de la chanteuse, il est écrit que celle-ci est morte de manière inattendue dans un hôpital du Portugal des suites d'une maladie pour laquelle elle était soignée. On lui doit de nombreux succès qui ont fait le tour de la planète. Ça complète le bilan de l'actualité Arsenal Media. On vous souhaite une bonne journée à notre antenne.
4: Après une pause d'une journée au calendrier, on reprend le collier à la Coupe du monde de soccer aujourd'hui avec la présentation du premier match de la ronde des quarts de finale entre la France et le Maroc. Le match est prévu cet après-midi. Baseball, le lanceur Dylan Cease est passé à 3 retraits de compléter un match sans point ni coup sûr hier dans une victoire de 10-0 des Blue Jays de Toronto face aux Giants de San Francisco. Défaite de 3-0 pour les Yankees de New York face aux Rays à Tampa Bay. Et victoire de 5-0 pour les Red Sox de Boston sur les White Sox de Chicago. En après-midi, les Yankees poursuivent leur séjour à Tampa Bay, tandis que Boston est toujours à Chicago et ses congés pour Toronto. Ligue frontière de baseball, les Capitales du Québec ont battu hier le Rocks de Brockton 4-2. Brockton poursuit son séjour à Québec ce soir 18h50 en visitant les Capitales au stade Canac. Des nuages pour aujourd'hui, des risques d'averse à 40%, il y a un risque d'un orage en après-midi, 23 au mercure, humidex ressenti, 29 degrés. Des nuages pour ce soir, la nuit prochaine, des risques d'averse, même d'orage en début de soirée, avec 17 au minimum la nuit prochaine. Demain, vendredi, ça se dégage le matin, 27 comme température, humidex ressenti, 30 degrés. Soleil samedi, 26, soleil dimanche, 28. Du soleil pour lundi avec 29, les normales de saison 25 le jour et 13 la nuit. Et actuellement, du côté de Sainte-Marie, on a 23 degrés.
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5 minutes. 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En musique, voici maintenant les Red Hot Chili Peppers.

0: 7h13 minutes dans vos 100 000 matins. Si je vous demandais à brûle pour point, ça fait combien de temps qu'on parle du troisième lien, hein? Moi, je pense que depuis le milieu des années 80, on a commencé à s'intéresser du côté des autorités à la fluidité de la circulation. Évidemment, il faut comprendre que sur la Rive-Sud, ça s'est beaucoup, beaucoup développé. On peut parler à la ville de Lévis, entre autres, Saint-Nicolas, Lévis-Centreville et tout ça. Les anciens quartiers qu'on connaissait, Saint-David et tout ce secteur-là, Saint-Romuald, Charny, qui sont annexés à la ville de Lévis, ça s'est beaucoup développé dans les dernières années. Et là aussi, on est en train de développer beaucoup du côté de Saint-Lambert-de-Lauzon, de Sainte-Marie aussi. Tu sais, il y aura 1100 nouvelles portes là d'ici les prochaines années, notamment dans la route Saint-Martin. Je vous parle de ça parce que j'ai jamais cru la version officielle de l'époque de la ministre des Transports, Geneviève Guilbeault, qui nous disait que ouais, on avait des études, puis là, le taux de fluidité puis de congestion est plus le même qu'avant la pandémie, compte tenu du télétravail et tout ça. J'ai pas cru à ça. Puis je vais vous dire ma perception des choses. Je pense qu'on n'avait pas les moyens financiers de payer ça. Quand on regarde la dette de la province de Québec, chaque citoyen, que ce soit des enfants, des adultes, on doit 52 000 $. Si demain matin, on veut régler là, la dette de la province, il faut faire un chèque de 52 000 $. C'est beaucoup d'argent. Ne serait-ce que les intérêts chaque année, c'est 10 milliards de $. Ça commence à faire beaucoup d'argent, ça. Hein? C'est 10 000 millions, là. C'est beaucoup, beaucoup, beaucoup d'argent. De sorte que, évidemment, les créanciers ont dû se dire à un moment donné, là, le fameux bitube avec les autobus, puis hey, wow, tu vas commencer par nous payer ce que tu nous dois, parce que visiblement, c'est pas une institution financière canadienne qui nous prête cet argent-là, là. C'est davantage des intérêts étrangers pour financer les activités. Alors, comme on met toujours des bâtons dans les roues quand il y a des projets pour permettre à la province de s'enrichir, que ce soit les éoliennes, que ce soit les barrages, que ce soit de puiser du gaz, du pétrole dans le souterrain québécois, il nous reste pas grand-chose pour créer de la richesse à l'ensemble des Québécois. Parce qu'à chaque fois que Hydro veut passer une ligne à haute tension, veut ériger des parcs éoliens, veut construire un barrage, il y a toujours quelqu'un pour, évidemment, s'opposer au projet, mettre des bâtons dans les roues, convoquer le BAP, ça finit plus de finir au Québec. Donc, la bonne nouvelle, s'il en est une aujourd'hui, c'est concernant le troisième lien. Revenons à la prémisse de départ. Mais le quotidien Le Soleil nous apprend que de l'intérêt du secteur privé pour participer au projet de troisième lien entre Québec et Lévis, il y a une première entreprise qui a levé la main et qui répond à l'appel d'intérêt qui a été lancé le 25 juin dernier par le gouvernement de Christine Fréchette. Reste à savoir s'il y aura d'autres joueurs. Qui est-il? Dans quel secteur d'activité? Parce que c'est un projet qui va coûter cher, d'où l'importance d'avoir du privé, parce qu'uniquement de l'argent gouvernemental, que ce soit la CAQ, le PQ, les libéraux, le troisième lien, on réussira pas à le financer avec de l'argent du public. Parce qu'on a une dette trop colossale. Juste les intérêts, c'est 10 milliards par année. Donc, visiblement, il y a encore beaucoup de chemin à faire. Je sais pas si je verrai ça avant ma pension. Je le pense pas. Vous non plus, d'ailleurs. Mais il y a de l'intérêt du secteur privé pour le projet de troisième lien. On verra pour la suite. 7h17.
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0: 7h25, minutes, continuez de vous inscrire à la promo eau sur ton patio via messagerie texte. 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Bon début de journée, bon jeudi. Le soleil tente une percée, mais on prévoit des averses pour aujourd'hui.
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0: Autoroute Robert-Cliche dans les deux directions, c'est ouvert. Même chose pour le pont La Porte, le pont de Québec. Il y a de la résistance sur l'autoroute 20 entre le club de golf Lauve-Rivière et l'ancienne balance dans le secteur de Charny dans les deux directions. Du côté de Québec, évidemment, partout, il y a des travaux sous ralenti, notamment sur le boulevard Laurier entre Henri IV et l'Université Laval.
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11: Bonjour, ici Benjamin Aubert. Voici vos actualités. Le ministère des Transports réduira les limites de vitesse sur le secteur S de la rue Dupont à Saint-Lambert-de-Lauzon. La vitesse passera de 90 à 80 km/h sur une partie de la route 218, tandis qu'elle sera abaissée à 50 km/h près des bretelles de l'autoroute 73 Nord. Les changements seront mis en place d'ici la mi-septembre afin d'améliorer la sécurité routière et de réduire les nuisances. Kevin Roussel, un homme de 24 ans de Beauceville, a plaidé coupable à 4 chefs d'accusation liés à du leurre envers 2 adolescentes. Les faits remontent à 2023 et impliquent des menaces pour obtenir des photos à caractère sexuel via la plateforme Snapchat. Les parties recommandent une peine de 2 ans moins un jour, mais elles ne s'entendent pas sur le type de détention. La sentence sera déterminée en novembre. La municipalité de Saint-Gédéon-de-Beauce recevra plus de 2 millions de dollars du gouvernement du Québec pour agrandir et moderniser sa caserne de pompiers. Le projet prévoit notamment l'ajout d'espaces de décontamination, de vestiaires et d'aires de lavage pour les équipements de combat. Les travaux permettront aussi de mettre à niveau plusieurs installations du bâtiment. Le CRTC a autorisé l'acquisition de la station Radio Classique 92.7 de Québec par Arsenal Media. Le format musical classique de la station, qui appartenait jusqu'alors à Grégory Charles, va changer. Selon le président d'Arsenal Media, Sylvain Chamberlain, le nouveau son de la station pourrait être orienté dès septembre vers le country avec la bannière Hit Country. Et enfin, la 58e édition du Festival d'été de Québec débute aujourd'hui. Les 135 000 laissés-passer ont tous été vendus et la programmation met notamment en vedette Limp Bizkit, Michael Bublé, Gwen Stefani, Muse et Jelly Roll. Les organisateurs ainsi que la Ville de Québec recommandent aux festivaliers de planifier leurs déplacements en raison de plusieurs entraves à la circulation et de privilégier le transport collectif. Voilà, c'est ce qui complète. Pour d'autres manchettes, consultez mabourse.com.
12: Météo pour aujourd'hui, des nuages 40% de risque d'averse, même d'orage en après-midi, 23 au thermomètre comme maximum humidex ressenti, 29 degrés. Des nuages pour ce soir, la nuit prochaine, avec un risque d'orage en début de soirée, minimum de 17, mais ça se dégage au réveil demain vendredi, 27 au thermomètre ressenti, 30 degrés. Soleil samedi, 26, soleil dimanche, 28, encore du soleil pour lundi avec 29 degrés. Et présentement, c'est ce qu'on a, 23 degrés. Dans les prochaines minutes, on va s'entretenir avec le président, chef de la direction pour le groupe Arsenal Media, qui vient de faire l'acquisition d'une radio dans la région de Québec, plus précisément sur le boulevard Laurier, qui pourrait devenir un hit country. Ouais. En musique, voici Yellow Card.

0: vos 100 000 matins au 101.5. Je vais partager avec vous autres une page de ma vie parce que je considère que je suis une personne extrêmement choyée par la vie. J'ai une famille en santé, tout le monde va bien, j'ai un boulot que j'aime, mais surtout, je fais partie d'une entreprise pour laquelle je suis vraiment fier de représenter puis de travailler. Depuis 27 ans que je suis à la radio à vous parler jour après jour de ce qui se passe chez nous dans la région, puis j'ai toujours eu ça à cœur. Ça m'a toujours interpellé. Puis notre prochaine invité, la première fois que je l'ai rencontré, un des éléments qui m'avait marqué, il avait dit... C'est pas parce que t'es en région, t'as pas le droit de savoir ce qui se passe dans ta communauté. Les médias nationaux s'intéressent aux régions quand il se passe quelque chose de grave. Mis à part ça, sont pas là. Donc, d'où l'importance de croire en ce que la radio représente dans sa propre communauté. Et il avait aussi dit, on veut faire de Sainte-Marie, ça c'était en 2012, on veut faire de Sainte-Marie la pierre angulaire de notre projet. 14 ans plus tard, le CRTC a autorisé hier l'acquisition de la station radio classique 92,7 de Québec, propriété jusqu'alors de Grégory Charles. Ben, ça a été confirmé, l'acquisition par Arsenal Media. Mon prochain invité, c'est le grand Manitou, c'est le président, chef de la direction, c'est le capitaine de notre bateau. Sylvain Charberlin, salut, comment vas-tu?
1: Quelle introduction. Salut, Jeff, ça va bien?
0: Ben oui, parce qu'en même temps, Sylvain, la première fois qu'on s'est rencontrés, ça a été ça, le discours qu'on avait lancé aux gens, à communauté d'affaires qui était là réunie pour un débat politique qu'on avait organisé. Et tu avais dit, on veut faire de Sainte-Marie la pierre angulaire de notre projet. 14 ans plus tard, ouais. J'étais obligé de dire que tu avais raison.
1: Ouais, puis moi, je suis obligé de te dire que quand on s'est dit ça, puis que tu étais à la station, ça faisait 13 ans que tu travaillais à cet endroit-là. Et aujourd'hui, tu as dépassé ces années-là, parce que ça fait 14 que tu es chez nous. C'est fou, hein?
0: Ah oui, c'est complètement fou. Puis d'autant plus qu'il est arrivé au fil du temps des éléments nouveaux. Tu sais, boutique Le Cargo, au début, j'ai dit, ben voyons, est-ce qu'on s'en va avec ça? Puis finalement, je suis obligé de dire que, waouh, c'est fantastique. Puis c'est pas une question d'être têteux, là, mais c'est vraiment une question de dire, le boss qui nous dirige, c'est un visionnaire. T'as été un des premiers à nous dire, hey là, l'économie va aller mal, on s'en va en pandémie, ils vont tout arrêter. 2 heures après, François Legault annonçait qu'on paralysait le reste de la province. T'as toujours été avant-gardiste. Comment tu fais? Qu'est-ce que tu prends le matin? Tu prends pas du café, c'est sûr, là.
1: Oui, je prends une coupe de café, ouais. Peut-être parce que j'en prends plus qu'un. Non, mais écoute, je pense que c'était pour moi, en tout cas, pour moi, un bon dirigeant, c'est quelqu'un qui va réussir à avoir une main sur le volant puis une main dans le moteur. Tu comprends?
0: Oui.
1: Puis moi, j'ai toujours dit, si tu as deux mains dans le moteur puis tu vois pas où tu t'en vas, tu iras pas bien ben loin. Puis si t'es deux mains sur le volant, mais t'es jamais dans le moteur, elle m'a dit rien à faire, ça se peut que tu tombes en panne puis tu comprennes pas ce qui vient de se passer. T'sais. Donc, tu sais, je pense que c'est toujours l'équilibre entre les deux. Je pense que c'est important. C'est important d'avoir de la vision, mais c'est important aussi de faire arriver tes affaires puis de t'assurer que tu fais ce qu'il faut pour faire avancer le bateau. Bref.
0: Mais tu sais, en même temps, le monde des médias est en effervescence depuis l'arrivée des réseaux sociaux, la façon dont les gens consomment tout ça, mais tu as toujours cru à l'importance que les gens en région puissent être informés de ce qui se passe dans leur propre communauté. Parce que moi, je me plais souvent à dire, les médias nationaux s'intéressent à la Beauce quand la rivière déborde, quand il y a des jeunes qui se tuent puis qu'il y a de l'alcool en cause, ou encore quand Maxime Bernier fait parler de lui. À part de ça, ils s'intéressent pas à notre vie au quotidien.
1: Ouais, mais c'est là qu'est le défi aussi. Tu sais, c'est certain... Jean-François, on a des défis immenses devant nous autres. Parce que, tu sais, grandir, ça vient aussi avec des responsabilités, ça vient aussi avec de la pression, ça vient avec des risques qui grandissent. Donc, on fait pas juste amoindrir les risques, hein. On continue d'en prendre au nom, évidemment, de la croissance et au nom d'avoir un groupe qui se tienne, mais en même temps, c'est pas parce que t'es plus grand que t'es plus à l'abri, ben au contraire. Donc, tu sais, il y a tout un équilibre qu'il faut trouver là-dedans. Tu sais, évidemment, tout augmente, les coûts augmentent, les revenus sont pas simples à aller chercher. On travaille toujours sur d'autres modèles, on essaie de trouver d'autres façons d'aller chercher des revenus, c'est notre travail. Écoute, ça va être un défi. Hein. Les 10 prochaines années vont être tout un défi pour la radio en général. T'sais, au Canada, c'est tout un défi en ce moment. Donc, on est heureux, très heureux de la place qu'on occupe en ce moment dans l'échiquier radiophonique canadien. Maintenant, à nous de voir comment on va se déployer dans les prochaines années.
0: Pour permettre aux auditeurs de bien comprendre et de bien nous suivre, Sylvain, oui, vous avez fait l'acquisition de plusieurs stations de radio, mais vous avez aussi lancé le réseau Hit Country en pleine pandémie en 2020, alors que plusieurs fermaient le bouton, il y a certaines stations de radio qui cessaient leurs activités. Vous avez continué les acquisitions, vous avez démarré, et quand je dis vous, ça m'implique aussi, on a démarré des plateformes de nouvelles en ligne dans plusieurs régions de la province, partout où on est établi. Ça prenait beaucoup d'audace et de vision pour faire ça durant cette période-là.
1: Ouais, pour le country, moi je pense qu'on a définitivement été très en avant de la parade. Là. Peu importe ce que les gens font ou vont faire, nous c'est une direction qu'on a pris. Quand même, si on parle de, on l'a lancé en 2000, puis honnêtement, on était dans une démarche depuis 2016, même 2015. Donc, ça fait longtemps qu'on était dans cette démarche-là. Donc aujourd'hui, cette démarche-là va juste prendre de l'ampleur. T'en parles parce qu'effectivement, on s'en va en country avec la station qu'on vient d'acheter à Québec. On est très heureux de ça. Puis effectivement, la vision qu'on avait, on pensait que la musique country méritait une bien meilleure place. On pensait aussi que c'était mal compris. Et on s'est pas trompé. Donc, la musique country fonctionne vraiment à plein régime. Puis en ce qui a trait au rapport régional et tout ça, écoute, c'est un défi qu'on a voulu relever. Encore une fois, tu sais, c'est pas simple. On n'a pas réussi. C'est pas des endroits qu'on a réussi, d'autres pas. C'est beaucoup lié aux individus, la qualité des journalistes. Un journaliste qui est là, qui est travaillant, qui est objectif, qui est capable de traiter les nouvelles. De façon continue, ça fait une différence. T'as des moins bons journalistes, des gens qui comprennent pas le métier, ben tu réussiras pas. Donc c'est beaucoup lié aussi aux individus. Puis t'as raison, Jean-François, de mentionner que t'étais part of it, hein? Tu faisais partie du départ du projet Country, puisque t'animais évidemment, on avait lancé la station en Beauce, la deuxième station en Beauce, et qui a été la prémisse du développement de Country.
0: Parce qu'en même temps, Arsenal Media s'était déployé beaucoup, beaucoup en région. Est-ce que c'était un objectif stratégique de l'entreprise de viser Québec, Montréal, les grandes villes, finalement?
1: L'objectif stratégique d'arriver à Québec était définitivement sur le radar. Il l'était depuis un bout, mais j'ai toujours dit qu'on allait arriver à Québec quand on allait être prêt. Mais c'est sûr que pour nous autres, arriver à Québec, c'est important parce que les quatre groupes importants de radio du Québec sont là. Puis il n'y avait pas de raison que nous, on y soit pas. Étant le plus gros du Québec, tu comprends? Étant celui qui a le plus de stations au Québec, de loin par rapport aux autres, là, de très loin. Donc, il n'y avait pas de raison qu'éventuellement, on ne soit pas à Québec. Mais dans ces affaires-là, Jean-François, tu sais, je te dis, je pourrais écrire un livre, là. Mais c'est une question d'opportunité, de timing. Puis, tu sais, la station de Grégory, là, je pourrais te dire que ça s'est négocié en, disons, 10 minutes.
0: Mais en même temps, mes informateurs me disent que Grégory ne voulait pas vendre à autre que Sylvain Chamberlain puis Arsenal Media. Mes informateurs, t'as-tu bon?
1: Je ne sais pas. Faudrait lui demander à lui.
0: Ouais.
1: Je ne sais pas. Mais je pense que quand on s'est manifesté,
0: oui,
1: il m'a clairement fait savoir que si Tu sais, et je te le dis, là, ça a pris 10 minutes. J'ai écrit, il m'a réécrit, il m'a dit, je dirais pas ce qu'il m'a dit, mais il m'a écrit, puis là, on s'est dit, OK, est-ce qu'on s'entend? Oui, le prix, c'est bon, parfait, go, on le fait.
0: En même temps.
1: Mais, faut dire, on s'était déjà parlé avant, là, on s'est rencontré avant et tout ça. Donc, c'est déjà une relation d'établi. La plupart des évidemment des gens à radio, je les connais, là, donc c'est ça, oui.
0: Ça vient d'une certaine façon aussi consolider les bases de l'entreprise. Puis pour les employés dont je fais partie, c'est rassurant là, de voir ce déploiement-là de l'entreprise aussi. Là.
1: Ben c'est sûr. C'est sûr que, comme je disais, t'as mieux être dans une entreprise qui est en train de croître qu'une entreprise qui décroît. Mais comme je disais aussi, on a des défis immenses, tu sais. Puis tu sais, Jean-François, l'autre aspect, là, c'est l'intégration des cultures. Tu sais, nous, là, faut pas oublier, on a négocié et acheté des stations d'à peu près tout ce qui existe au Québec. Cogeco, Bell, des entreprises familiales, des propriétaires indépendants. Tu sais, on les a toutes faites, là. Mais à chaque fois, le défi, c'est une culture différente, une façon de faire différente. Les gens se comportent pas de la même façon, etc., etc. Ont pas les mêmes habitudes de travail. Donc, les gens qui sont dans notre organisation depuis longtemps, ils savent exactement comment on fonctionne, avec les pour et les contre. Parfois, écoute, là, c'est pas toujours rose, là. Mais les gens connaissent notre culture, ils savent comment on marche. On est extrêmement tricotés, serrés chez nous. Donc là, c'est sûr que quand il arrive un groupe de l'extérieur qui vient là, qui est complètement extérieur à notre groupe, les gens, plus t'es grand, plus ils se sentent comme des imposteurs. Plus ils comprennent pas ta culture, plus la difficulté de s'intégrer devient plus compliquée. Donc c'est aussi le prix à payer de grandir. Quand t'es tout petit, c'est facile. T'as 3-4 stations, t'es mis ensemble, tu fais un groupe avec ça, tout le monde se connaît. Hey, c'est le fun, on est 3-4 stations, c'est donc cute, tu sais. Mais quand t'en as 30, puis que t'es aux quatre coins du Québec, parce que quand je te parle de la culture, c'est pas juste d'où viennent les gens. C'est-à-dire, ils viennent d'entreprises différentes, mais aussi de régions différentes. Quand t'es en Abitibi, t'es pas sur la Côte-Nord. Quand t'es sur la Côte-Nord, t'es pas dans le bas du fleuve. Quand t'es bas du fleuve, t'es pas en Beauce. Tu comprends?
0: Absolument.
1: Ça, là, tu peux faire le tour du Québec comme ça, Jean-François. Fait que c'est des défis qui s'ajoutent. Fait que oui, c'est le fun. Oui, ça donne du pep pour les employés. Mais du même souffle, ça amène des défis supplémentaires.
0: C'est comme dire en Beauceron, t'as pogné en 2 minutes. Dis-moi donc... C'est quoi la suite maintenant? Parce que, évidemment, là, bon, dans l'objectif de démarrer le nouveau son en septembre, ça va aller vite, le compteur tourne vite, mais quelle est la suite après?
1: Est-ce qu'il y a une suite? Oui, il y a une suite certaine. Il y a une suite peut-être même aussitôt que la semaine prochaine. Là, fait que... Écoute, on est en attente, comme tu sais, des demandes.
0: Oui, pour BPM Sport.
1: Dans trois stations. On pense avoir des nouvelles d'ici la fin du mois au maximum, si c'est pas d'ici une semaine ou deux. Là. Donc ça, on pense avoir la confirmation du CRTC, une réponse du CRTC là, qui devrait arriver dans les prochaines semaines. Donc ça, c'est déjà aussi important. C'est trois autres stations qui vont s'ajouter, en plus du fait qu'on lance une deuxième station à Joliette. Au début septembre, donc fin août, début septembre. Industrie Canada nous a donné le go là, pour faire les tests à partir de la fin du mois. Donc, je te dirais que le 1er septembre, quand on va ouvrir la clé, on va être rendu à 30 stations, mon Jean-François.
0: Fait que tu n'auras pas le temps beaucoup de faire de la moto, là?
1: Écoute, j'ai pas le temps de pêcher, j'ai pas le temps d'aller en moto, j'ai pas le temps de faire des voyages. Par chance que ma blonde travaille cet été, parce que ça serait pas drôle.
0: Sylvain Chamberlain, merci infiniment d'avoir pris du temps pour nous parler ce matin, de nous expliquer quelle belle aventure nous attend encore une fois avec le groupe Arsenal Media. C'est toujours un plaisir de te parler, mon ami. À très bientôt.
1: Merci pour l'entrevue, c'est gentil.
0: Salut, à bientôt. Sylvain Chamberlain, président, chef de la direction pour le groupe Arsenal Media, ça a été confirmé, autorisé par le Conseil de la radiodiffusion et des télécommunications canadiennes que la radio classique à la fréquence 92,7 à Québec devient officiellement propriété d'Arsenal Media et on souhaite évidemment que le nouveau son Hit Country puisse faire son entrée dès le mois de septembre dans la grande région de Québec. Si vous êtes un habitué en Beauce, 105.3 Hit Country, ça tourne déjà, ça connaît beaucoup, beaucoup de succès. Il y a beaucoup de monde qui écoute cette radio-là, tant mieux. Puis 2012, première rencontre avec Sylvain Chamberlain, c'est de se faire dire « On veut faire de Sainte-Marie la pierre angulaire de notre projet. » Je lève la main. J'ai pierre angulaire, projet, il y a une station, celle de Sainte-Marie. Sois patient. C'est ce qu'on m'avait répondu. Et 14 ans plus tard, on est maintenant un groupe de 30 stations de radio. Et c'est à Sainte-Marie que tout ça a pris naissance. 7h52, pas mal fier à part de ça. Bon début de journée. Merci de nous avoir choisi au 101.5, une radio du groupe Arsenal Media. Continuez de vous inscrire à la promo Haut sur ton patio par texto au 418-387-1015 puis je vous souhaite la meilleure des chances.
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1: 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Robert Lich, dans les deux directions, c'est ouvert. Même chose pour le pont La Porte, le pont de Québec. C'est l'autoroute 20 qui est problématique compte tenu des travaux qu'on retrouve dans le secteur de Saint-Jean-Chrysostome. Il y a de la résistance dans ce secteur-là. Sinon, du côté de Québec, évidemment, il y a des travaux à peu près partout.

0: Boulevard Laurier, là, c'est au ralenti. C'est presque arrêté entre Henri IV et le CHUL, mais c'est compliqué entre Henri IV et l'Université Laval. Si vous êtes témoin d'autres événements sur la route, quelque chose que j'ai pas vu, partagez 418-387-1015.
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2: Bonjour, ici Michel Scarpino. Voici le bilan de l'actualité. Les Innus de Pessamit sur la Côte-Nord iront aux urnes dimanche afin de dire s'ils endossent ou non l'entente conclue avec Hydro-Québec et le gouvernement qui pourrait régler une fois pour toutes les débats juridiques qui durent depuis des années et permettre le développement de projets énergétiques qui, eux, pourraient être réalisés sans contentieux. L'entente de nouvelles relations concernant le développement énergétique prévoit le versement de plus de 2,5 milliards sur 50 ans, ainsi que d'autres sommes à déterminer à la communauté de quelques 4 000 âmes. Le document de 42 pages prévoit cependant empêcher la communauté de faire appel aux tribunaux pour contester les projets énergétiques à venir et ouvre son territoire aux projets de la société d'État, des éléments qui suscitent la controverse au sein de la communauté. Le CRTC a autorisé l'acquisition de Radio Classique de Québec par Arsenal Media. La transaction d'importance avait été annoncée en novembre sous réserve de l'approbation du CRTC. Le format musical classique de la station va changer. Selon le président d'Arsenal, Sylvain Chamberlain, le nouveau son de la station pourrait être orienté vers le country avec la bannière Hit Country.
3: Ça améliore la diversité de l'offre à Québec. Et ça permet aussi une meilleure découvrabilité pour les gens et tout ça. Vraisemblablement, ça va en country, oui.
2: Selon M. Chamberlain, c'est fort probablement en septembre qu'on pourra entendre Arsenal à la fréquence 92.7 à Québec. Il s'agira d'une 26e station pour Arsenal Media. Et puis la chanteuse britannique Bonnie Tyler, qu'on a notamment connue avec son succès Total Eclipse of the Heart, est décédée à l'âge de 75 ans. Dans un communiqué publié sur le compte Facebook de la chanteuse, il est écrit que celle-ci est morte de manière inattendue dans un hôpital du Portugal des suites d'une maladie pour laquelle elle était soignée. On lui doit de nombreux succès qui ont fait le tour de la planète. Ça complète le bilan de l'actualité Arsenal Media. On vous souhaite une bonne journée à notre antenne.
4: Après une pause d'une journée au calendrier, on reprend l'action à la Coupe du monde de soccer aujourd'hui avec la présentation cet après-midi du premier match de la ronde des quarts de finale opposant la France au Maroc. Baseball, le lanceur Dylan Cease est passé à 3 retraits de compléter un match sans point ni coup sûr hier dans une victoire de 10-0 des Blue Jays de Toronto contre les Giants de San Francisco. Défaite de 3-0 pour les Yankees de New York contre les Rays de Tampa Bay et victoire de 5-0 pour les Red Sox de Boston sur les White Sox de Chicago. En après-midi, les Yankees poursuivent leur séjour à Tampa Bay. Pendant ce temps, Boston est du côté de Chicago et c'est congé pour Toronto. Ligue frontière de baseball, les Capitales de Québec ont battu le Rocks de Brockton hier soir 4-2. Brockton poursuit son séjour à Québec ce soir 18h50 en visitant les Capitales au stade Canac. Ben pour aujourd'hui, des nuages, des risques d'averse à 40 % risque d'un orage en après-midi, 23 comme maximum. Humidex ressenti, 29 degrés pour aujourd'hui. Des nuages avec des risques d'averse ce soir. Ce sera tout de même nuageux la nuit prochaine, minimum de 17, mais ça se dégage demain en matinée pour faire place au soleil avec 27 comme maximum. Humidex ressenti, 30 degrés pour demain vendredi. Soleil samedi, 26. Soleil dimanche, 28. Soleil lundi, 29. Et actuellement, ben partout où vous êtes, on est à 24 degrés. Ville Sainte-Marie.
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0: 8h19 dans vos 100 000 matins. Je vous souhaite un agréable début de journée sous les nuages. Et pour l'heure, on va aller s'entretenir tout de suite avec Marc Bouchard pour la chronique automobile. Bon matin, mon ami. Comment vas-tu?
1: Ça va très bien. Nous, c'est la pluie ici, par contre.
0: La pluie est commencée. La pluie est déjà commencée dans ton coin de pays. Dis-moi donc, on veut parler d'une nouveauté chez Subaru.
1: Oui, le Subaru Uncharted. En fait, c'est le cousin très, très, très, très près du Toyota CHR. C'est en fait une façon polie de dire que c'est le même véhicule, mais qui porte pas le même nom. C'est un véhicule 100% électrique. C'est un peu l'équivalent, je te dirais, du Subaru Crosstrek en version électrique. Et je veux pas dire là en termes de, tu sais, c'est pas la même silhouette, c'est pas il y a pas autant d'espace à l'intérieur, mais c'est, tu sais, si on regarde, le Subaru arrive avec 3 véhicules électriques cette année. T'as le Solterra qui est le plus gros, t'as le Trail Seeker qui se situe un peu comme le Outback si tu veux de l'électrique, et t'as le Uncharted qui est l'espèce de VUS compact électrique de la famille Subaru. Ce qui est particulier, c'est qu'il est offert en version à traction et à traction intégrale. Alors qu'on sait que Subaru mise d'habitude beaucoup, beaucoup sur la traction intégrale. Là, ils ont décidé d'offrir la version 2 roues motrices parce que c'était plus pratique et surtout parce que ça coûte moins cher.
0: OK, parce qu'en même temps, c'est le look de ce véhicule-là, il est très beau, là.
1: C'est magnifique. C'est vraiment un beau véhicule. Et honnêtement, par rapport à celui qui remplace le Toyota CHR, on a fait vraiment un beau travail. Le design est beau, il est plus raffiné, il est moins agressif qu'on l'a vu sur beaucoup d'autres véhicules électriques. L'intérieur, c'est super beau aussi. C'est tout à fait Toyota, cependant, là, même le système. La conduite, elle est très bien. Moi, j'ai eu l'occasion d'essayer la version rouage intégral et la version 2 roues motrices.
0: Ouais.
1: C'est sûr que la 2 roues motrices, elle est plus puissante. OK, elle est évidemment le double de puissance ou à peu près, parce qu'elle a 2 moteurs. Hein. C'est pas une...
0: ça pas une
1: prend pas beaucoup, beaucoup d'im... non, on prend pas beaucoup d'imagination pour se rendre compte de ça. Ceci étant dit, on parle quand même d'une autonomie de 400 km et plus, dans tous les cas, mais la version intégrale, on la sent plus lourde en conduite un peu. C'est normal, elle a plus de mécanique à traîner, si tu veux. Donc oui, elle est un peu plus lourde. C'est pas un véhicule qui est ultra dynamique. C'est pas un véhicule là qui va vous faire dire « Wow, c'est sportif, c'est le fun à conduire ». C'est pas désagréable à conduire, loin de là. Les suspensions sont correctes, mais on n'est pas dans un véhicule qui va vous procurer un grand frisson. En revanche, un petit VUS de ville pratique et super efficace, ça, oui, définitivement, sans problème.
0: Parce qu'en même temps, quand on fait la définition de ce véhicule-là, bon, il est question de l'autonomie, de la motorisation, mais il y a des dérivés, je t'explique. Le LR, le GT, est-ce que c'est la différence entre rouage intégral et 2 roues motrices?
1: Non, en fait, le LR, ça veut dire long range. C'est-à-dire que t'as deux batteries disponibles. T'as une batterie de base qui te permet d'avoir une autonomie inférieure à 400 km et t'as une batterie qui est plus grosse, donc évidemment, qui fait 77 kWh de mémoire et qui, là, te permet d'avoir plus d'autonomie. Donc, si vraiment t'es un usager urbain, ben là, la petite batterie peut sans doute faire parce que le prix d'achat est beaucoup plus abordable. Mais si, comme moi, t'es souvent sur autoroute puis tu te promènes en masse d'une région à l'autre, ben là, évidemment, tu vas aller chercher la grosse batterie qui va te donner plus d'autonomie. Le GT, ben, comme dans la plupart des véhicules, ça veut dire que c'est la version la plus équipée. Là, on arrive avec un système d'infodivertissement qui est bien pensé. C'est celui de Toyota, donc il est assez facile à utiliser. L'intérieur, écoute, c'est drôle parce que c'est un volant qui est pas tout à fait rond, qui est un peu carré.
0: Oui.
1: On est vraiment dans un environnement assez particulier, mais c'est relativement spacieux. Puis avec un prix de base d'à peu près 46 000 $ Ben, écoute, on n'a pas réinventé la roue, mais on propose quand même un produit qui est honnête pour le prix, sans être là exceptionnel. Mais tu l'as mentionné, son principal point, à mon avis, c'est qu'il a de la gueule, il est beau. Moi, celui que j'ai conduit cette semaine, c'est la version rouage intégrale, elle est grise, un peu plus ennuyante. Celle de la semaine passée, qui était à 2 roues motrices, elle était orange. Et honnêtement, j'ai eu beaucoup de commentaires sur cette silhouette-là. Je pense que du point de vue design chez Subaru, ça amène un renouveau puis c'est intéressant.
0: Mais c'est pas la première fois aussi, Marc, qu'on remarque que le véhicule, le volant est plus carré que rond. Est-ce qu'il y a une raison qui explique ça sur les véhicules électriques?
1: Ben, c'est pas juste pour les véhicules électriques. En Europe, c'est une tendance qui a commencé il y a quelques années déjà. En fait, dans certains modèles européens, on a même des demi-volants. où tu n'as que la partie en bas du volant. C'est interdit chez nous, là, mais Lexus a tenté l'expérience en Europe notamment. Donc, on dit que c'est plus facile, ça donne une conduite qui est plus directe. Il faut s'y habituer. Nous, on est habitué, tu sais, d'avoir les mains qui roulent sur le volant. Là.
0: Oui, exact.
1: On laisse glisser la main. Mais évidemment, avec un volant carré de cette nature-là, tu as une grippe permanente, donc tu ne peux pas laisser glisser ta main. Ça demande une conduite différente, une adaptation un peu, mais ça prend 32 secondes. C'est pas vraiment difficile, mais oui, effectivement, là, c'est une différence au niveau de la prise en main du volant qui permet d'utiliser ce type de volant-là.
0: Subaru Uncharted, tu donnes combien sur une note de 10, mettons 10 étant la plus élevée?
1: Écoute, je te donne un 75, 7.5, je te dirais, ce serait parfait, parce que c'est un véhicule qui est polyvalent, qui est intéressant, mais qui, comment je peux dire, révolutionne pas le marché. Donc, un bon véhicule qui vaut la peine d'être considéré, peut-être un peu cher, mais comme je te dis, c'est pas la grande révolution dans le monde électrique.
0: Marc Bouchard, toujours très instructif, mon ami. Merci, bonne semaine.
1: Merci, bye-bye.
0: Marc Bouchard, chroniqueur automobile des 100 000 matins, que vous pouvez aussi consulter sur mabosse.com tous les week-ends. 8h25 dans vos 100 000 matins, on aura coup d'œil circulation, les nouvelles régionales de 8h30 avec Benjamin Aubert. Et puis, on aura un classique Grand Bazou, mais aussi le nom de la personne gagnante pour la promotion « Haut sur ton patio » aujourd'hui, jeudi.
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0: Oui, mais il n'y a pas de souci sur l'autoroute Robert Clich en direction Québec. C'est vert dans les deux directions. Même chose pour le pont La Porte, le pont de Québec. Véritablement, le point de friction le plus important, on le retrouve sur l'autoroute 20, entre la raffinerie de pétrole Valero et l'ancienne balance dans le secteur de Charny. Dans les deux directions, il y a des travaux là du côté de Saint-Jean-Chrysostome. C'est ce qui provoque tout ce ralentissement. Dans la région de Québec, c'est aussi compliqué. Boulevard Laurier, Henri IV, Boulevard Charest. Dans ces secteurs-là, également, il y a des travaux. C'est ce qui provoque tout ce ralentissement. Vous rappelez que à la hauteur des chantiers, on respecte les limites de vitesse parce que si on est intercepté, c'est de valeur, mais les amendes sont doublées.
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1: 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D'ailleurs, aujourd'hui, la personne qui remporte les deux cartes cadeaux qu'on a attribuées un peu plus tôt, c'est-à-dire la carte cadeau des restaurants Tim Hortons de Sainte-Marie, Saint-Lambert et Saint-Isidore, et le 20 $ à dépenser au restaurant Valentine de Sainte-Marie. Bravo à Mélanie Giraud de Sainte-Marie qui voit son nom placé dans le baril pour le tirage de demain à gagner un chèque cadeau de 100 $ du PFK de Sainte-Marie, 100 $ à dépenser pour vos articles 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Le tirage, ce sera demain, et je vous dis bonne chance.
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3: Bonjour, ici Benjamin Aubert. Voici vos actualités. Le ministère des Transports réduira les limites de vitesse sur le secteur S de la rue Dupont à Saint-Lambert-de-Lauzon. La vitesse passera de 90 à 80 km/h sur une partie de la route 218, tandis qu'elle sera abaissée à 50 km/h près des bretelles de l'autoroute 73 Nord. Les changements seront mis en place d'ici la mi-septembre afin d'améliorer la sécurité routière et de réduire les nuisances. Kevin Roussel, un homme de 24 ans de Beauceville, a plaidé coupable à 4 chefs d'accusation liés à du leurre envers 2 adolescentes. Les faits remontent à 2023 et impliquent des menaces pour obtenir des photos à caractère sexuel via la plateforme Snapchat. Les parties recommandent une peine de 2 ans moins un jour, mais elles ne s'entendent pas sur le type de détention. La sentence sera déterminée en novembre. La municipalité de Saint-Gédéon-de-Beauce recevra plus de 2 millions de dollars du gouvernement du Québec pour agrandir et moderniser sa caserne de pompiers. Le projet prévoit notamment l'ajout d'espaces de décontamination, de vestiaires et d'aires de lavage pour les équipements de combat. Les travaux permettront aussi de mettre à niveau plusieurs installations du bâtiment. Le CRTC a autorisé l'acquisition de la station Radio Classique 92.7 de Québec par Arsenal Média. Le format musical classique de la station, qui appartenait jusqu'alors à Grégory Charles, va changer. Selon le président d'Arsenal Média, Sylvain Chamberlain, le nouveau son de la station pourrait être orienté dès septembre vers le country avec la bannière « Hit Country ». Et enfin, la 58e édition du Festival d'été de Québec débute aujourd'hui. Les 135 000 laissés-passer ont tous été vendus et la programmation met notamment en vedette Limp Bizkit, Michael Bublé, Gwen Stefani, Muse et Jelly Roll. Les organisateurs ainsi que la Ville de Québec recommandent aux festivaliers de planifier leurs déplacements en raison de plusieurs entraves à la circulation et de privilégier le transport collectif. Voilà, c'est ce qui complète. 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
4: Ben, on prévoit des nuages et des averses pour aujourd'hui. Il y a même un risque d'orage cet après-midi, maximum 23, humidex 29 degrés. Des nuages pour le début de soirée. Il pourrait y avoir un orage avant 22 heures ou à peu près. On parle d'un minimum de 17 degrés la nuit prochaine. Ça se dégage demain au réveil, 27 au thermomètre, humidex ressenti, 30 degrés pour demain. Soleil samedi 26, soleil dimanche 28, soleil pour lundi avec 29 et actuellement, mais c'est stable à 23 degrés. Dans les prochaines minutes, on va s'entretenir avec André, le directeur général de l'autodrome Chaudière de Vallée-Jonction. Il y a 2 programmes de course en fin de semaine. Mais pour l'heure, un classique grand bazou. Je vous offre un souvenir signé Guns N' Roses avec Paradise City.
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0: avec Richard Z. Serrois, lundi, vendredi, midi, et la version week-end, le dimanche à compter de 9h. En fin de semaine, les amateurs de course, vous allez être comblés. D'abord, il y a deux programmes de course à l'autodrome Chaudière de Vallée-Jonction. Il va faire beau, il va faire chaud, enfin, comme diraient certains. Pour en parler, André Poulin, directeur général de l'autodrome Chaudière. Salut André, comment vas-tu?
1: Ça va très bien.
0: J'imagine que ça va très bien parce qu'en plus, il y a deux programmes de course et deux journées où il va faire beau puis il va faire chaud.
1: Exactement. Il y a nos deux très belles journées de course en fin de semaine. Samedi, on a vraiment un bon spectacle à offrir aux amateurs. C'est la première visite de la saison de ACT LMS Québec. La Sanction Québec, on a eu le 27 juin une course combinée Canada-USA où il s'est présenté 40 voitures qui avaient été un franc succès. Et en fin de semaine, c'est la première de ACT LMS Québec, mais on a présentement 28 voitures de confirmées. Et on peut vous dire que les Beaucerons, Raphaël Lessard, Jeff Côté vont être en piste. Les meilleurs pilotes de la série ACT LMS Québec vont être présents aussi. Et c'est dans une épreuve de 237 tours. C'est le groupe Bégin 237. Il va y avoir une première épreuve de 100 tours. Un arrêt au puits de 30 minutes environ. Il va y avoir une course entre les deux. Ils ont le droit de mécaniser, ils ont le droit de changer des pneus plats sur la voiture sans changer de pneus, mettre des nouveaux pneus. Et ils vont repartir dans les mêmes positions pour une épreuve de 137 tours. Et les trois premiers vont être les trois gars du podium et les gagnants. Il y a des belles bourses d'affaires pour cette course-là, à l'entour de 40 000 $ Il y a 10 000 $ de possibilité de gagner aux gagnants pour le programme. Donc, je pense qu'au départ, la table est mise. Mais en plus de ça, dans ce programme-là, on a un 100 tours de la division NASCAR Sportsman, un 43 tours de la division NASCAR Vintage et un 50 tours des légendes modifiées. Donc, c'est toutes nos plus grosses classes chez nous, en fin de semaine, qui sont réunies dans un seul programme le samedi.
0: Ça commence à quelle heure, samedi?
1: Ça commence à 15h.
0: OK. Puis on peut arriver à partir de quelle heure?
1: On va ouvrir ça à partir d'à peu près 9h le matin pour les puits et peut-être 10h30 pour les estrades. Et le dimanche, c'est une course de jour. Ça commence à 13h. C'est nos deux divisions Sport Contact. La triple couronne féminine, nous avons les mini sportsmen des deux divisions et on a les minima dans l'invitation. Donc, c'est plus un programme de la relève, mais c'est un programme qui va être intéressant dimanche aussi et qui devrait donner un bon spectacle aux gens. À prix plus modique aussi, dimanche après-midi, il annonce beau, 5h, 4h30, 5h, tout est terminé aussi pour la famille. Donc, vous êtes les bienvenus les deux jours ce week-end. On vous rappelle que les 12 ans et moins, c'est toujours gratuit chez nous. Et on a un aire de jeu pour les enfants avec des jeux gonflables. Et on va avoir nos concessions vont être ouvertes pour la boisson et la restauration. Donc, on vous attend en grand nombre samedi.
0: Alors, samedi, c'est le groupe Bégin 237, ACT, LMS Québec qui débarque. Et dimanche, c'est la journée fromagerie Victoria. Donc, il y aura toutes les classes locales. On se présente aux courses en fin de semaine. André, passez un bon week-end. Amusez-vous, mon ami.
1: Merci beaucoup, puis au plaisir.
0: Salut, merci. André Poulin, directeur général de l'autodrome Chaudière de Vallée-Jonction. Donc, deux programmes de course ce week-end, samedi, dimanche. Manquez pas ça. Tous les détails sur autodromechaudière.com.
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Ouais, pas moi, je suis pas en vacances encore. Je serai là demain à compter de 6 heures pour la dernière de la semaine des 100 000 matins, avec entre autres le nom de la personne gagnante pour la promo Haut sur ton patio. Stéphanie Gagné sera là dans les prochaines minutes. Passez donc un bon jeudi. On se retrouve demain à 6 heures pour une autre des 100 000 matins. Salut, à demain.

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4: Jeudi est la semaine qui avance assez rondement. Stéphanie Gagné qui vous offre le meilleur de la musique à haut, partout au Québec, parce qu'on vous offre le plus grand réseau radio. On est de l'Abitibi-Témiscamingue jusqu'à la Côte-Nord, la Tuque avec le Haut-Saint-Maurice, l'Est du Québec, la Gaspésie, on est partout. Et c'est un grand bonheur d'être à vos côtés jusqu'à midi. Ce matin, on fait un suivi sur les funérailles de Marc Messier. Début du Festival d'été de Québec aujourd'hui, qui va attirer la plus grande foule et ajout d'artistes majeurs pour le show de la mi-temps, pour la finale de la Coupe du Monde. Sinon, en musique pour la prochaine heure, on a Harpin Lépine dans la programmation, Smashing Pumpkins, Miles Smith, et celui-là, je fais toujours des recherches pour avoir des petites nouveautés. Morgan Wallen, la seule chose que j'ai remarqué, c'est son majestueux pinch. C'est un petit peu moins mon genre. Voici Love Somebody à haut.
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Jacques, il y a Madonna et encore le groupe de K-pop BTS qui seront du show de la mi-temps pour la finale de la Coupe du Monde. Ça, c'est aussi gros que le Super Bowl parce que les yeux de la planète sont rivés sur ce moment. Mais là, il y a un ajout important qui est annoncé. Je vous en parle dans quelques minutes, mais aussi en musique. Groupe qui était connu pour son mélange de styles de rock, funk, heavy metal et de hip-hop. Voici Incubus pour le meilleur de la musique à haut.

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1: C'est un très bon coup. Et la FIFA a annoncé hier que la vedette canadienne de la pop, Justin Bieber, va se produire lors du tout premier spectacle de la mi-temps dans le cadre de la Coupe du Monde, rejoignant des têtes d'affiche comme Madonna, Shakira, BTS. C'est un show de courte durée, 11 minutes, va avoir lieu le 19 juillet prochain au stade New York, New Jersey. Et le metteur en scène, c'est le grand chef Chris Martin, le chanteur de Coldplay. Bieber qui rejoint aussi une brochette d'artistes qui comprend entre autres la vedette de l'afrobeat Burna Boy, parce que c'est mondial, hein, fait qu'il y a des artistes de partout sur la planète qui seront aussi à l'honneur, connus dans leur pays, mais une découverte pour nous. Alors, bien hâte de voir ça de plus près. C'est peut-être la seule affaire que je vais regarder dans le cadre de la Coupe du Monde. Ouais, je sais, je sais. TV Impala, Dracula, ça s'en vient à haut.
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Voici Salbarbe à haut.

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2: Est-ce que Marc Mesquier aura droit à des funérailles nationales? Encore trop tôt pour le dire, on a déjà précisé avec entente avec la famille de M. Mesquier et le gouvernement du Québec que le drapeau du Québec serait en berne sur la tour du Parlement lors des obsèques de Marc Mesquier. Mais les funérailles nationales et hommages nationaux sont organisés par le gouvernement pour honorer la mémoire de personnalités qui se sont illustrées dans la vie politique, culturelle, sociale du Québec. Alors, faut dire que Serge Fiori a eu droit à cet hommage, Carl Tremblay aussi, Jean-Pierre Ferland. Michel Côté, ami de Marc Mesquier, avait choisi de ne pas organiser de funérailles nationales pour lui en 2023. Jean Lapointe n'en avait pas eu non plus. Alors, on verra ce que la famille va décider et encore si, bien sûr, le tout aura lieu. Vous êtes à haut pour le meilleur de la musique. Alex Warren, ça s'en vient dans quelques minutes et aussi vos infos.

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6: Bonjour, ici Benjamin Aubert. Voici vos actualités. Le ministère des Transports réduira les limites de vitesse sur le secteur est de la rue Dupont à Saint-Lambert-de-Lauzon. La vitesse passera de 90 à 80 km/h sur une partie de la route 218, tandis qu'elle sera abaissée à 50 km/h près des bretelles de l'autoroute 73 Nord. Les changements seront mis en place d'ici la mi-septembre afin d'améliorer la sécurité routière et de réduire les nuisances dans le secteur. Kevin Roussel, un homme de 24 ans de Beauceville, a plaidé coupable à 4 chefs d'accusation liés à du leurre envers 2 adolescentes. Les faits remontent à 2023 et impliquent des menaces pour obtenir des photos à caractère sexuel via la plateforme Snapchat. Les parties recommandent une peine de 2 ans moins un jour, mais elles ne s'entendent pas sur le type de détention. La sentence sera déterminée en novembre. Voilà, c'est ce qui complète. 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
1: Il y a bien du monde qui mettent leur vie sur pause lorsqu'arrive le Festival d'été de Québec. Ben, ça débute aujourd'hui, puis là, on est à spéculer à savoir qui va fouler les plaines. Quel artiste va attirer le plus de monde lors de cet événement? Quelques spéculations qu'on vous partage dans les prochaines minutes, mais juste avant, on lui rend hommage en musique. Elle nous a quittés ce matin à l'âge de 75 ans. Voici Bonnie Tyler et son plus grand succès. À haut.

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1: Dans le Journal du Québec, Journal de Montréal, ce matin, on pose la question à savoir qui de Michael Bublé, Gwen Stefani, Muse, Jelly Roll va attirer la plus grosse foule sur les plaines d'Abraham pour le Festival d'été de Québec qui prend son envol ce soir. Ben, le programmateur, Louis Bellavance, dit que c'est la météo qui va décider. Si on pogne une journée, tu sais, une belle journée de soleil, on va se carrer, c'est certain. Comparativement à l'an dernier où Benson Boone et encore Shania Twain s'imposaient comme les favoris, cette année, on a vraiment été sur l'équilibre avec les 11 soirées de show qui pourraient attirer des foules surprenantes. Sinon, ben, y a Gwen Stefani quand même qui est dans les spéculations. C'est sa première fois à Québec, occasion rare d'entendre ses succès en solo et ceux de son groupe. Keisha aussi avec sa chanson TikTok qui pourrait avoir un certain succès. On verra, peut-être Limp Bizkit aussi et The Lumineers. On pourrait avoir de belles surprises, mais du moins, la programmation est impressionnante, encore une fois, cette année. Bon Festival d'été de Québec à ceux et celles qui ont ça à leur horaire. Noah Kahan, The Great Divide. Ça s'en vient dans quelques minutes à O.
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Vraiment une bonne idée, fallait le faire. Une toune sur Ricardo, ben c'est Scooter Gas qu'on vient de vous offrir à haut pour le meilleur de la musique. Qu'est-ce qui se passe chez nous ce soir, cette nuit, dans les prochains jours? On a quelques propositions à vous faire, mais juste avant, Jean Leloup pour le meilleur de la musique. Hein?

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1: C'est beau de voir à quel point il y a des choses à faire dans la Beauce avec toutes les propositions d'activités et de spectacles. Exemple, vendredi, demain, à la place de la Seigneurie à la ville de Sainte-Marie-de-Beauce, il y a le groupe Nashville Québec qui vont être là en show dans le cadre de l'été chaud de la saison 2026. Le spectacle qui est à 20h30, puis il y en a bien, bien d'autres à l'horaire, mais

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9: Bonjour, ici Benjamin Aubert. Voici vos actualités. Le ministère des Transports réduira les limites de vitesse sur le secteur est de la rue Dupont à Saint-Lambert-de-Lauzon. La vitesse passera de 90 à 80 km/h sur une partie de la route 218, tandis qu'elle sera abaissée à 50 km/h près des bretelles de l'autoroute 73 Nord. Les changements seront mis en place d'ici la mi-septembre afin d'améliorer la sécurité routière et de réduire les nuisances dans le secteur. Kevin Roussel, un homme de 24 ans de Beauceville, a plaidé coupable à 4 chefs d'accusation liés à du leurre envers 2 adolescentes. Les faits remontent à 2023 et impliquent des menaces pour obtenir des photos à caractère sexuel via la plateforme Snapchat. Les parties recommandent une peine de 2 ans moins un jour, mais elles ne s'entendent pas sur le type de détention. La sentence sera déterminée en novembre. Voilà, c'est ce qui complète. 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

entendre encore et encore ces chansons aujourd'hui sur les ondes de haut parce qu'on veut souligner à notre façon le décès de Bonnie Tyler, une grande dame de la musique, voire rock, unique. Elle est décédée ce matin à l'âge de 75 ans. Des faits marquants de sa carrière que je vous présente dans quelques minutes. Mais juste avant, Ken Brown Marshmallow avec Miles On It à haut. 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

0: Ce matin, très tôt, on a appris le décès de la chanteuse britannique Bonnie Tyler, décédée à l'âge de 75 ans après une opération d'urgence en mai dernier au Portugal, où elle avait une maison avec son conjoint, où elle passait beaucoup de temps là-bas. Elle avait eu une chirurgie aux intestins et ensuite, on l'avait placée dans un coma artificiel. On parlait que son état était grave, même si c'était stable, et il y a eu décès annoncé ce matin. Elle venait de sortir un nouveau simple, Only Love, et s'apprêtait à partir en tournée en Europe pendant plusieurs mois. Et sa ballade, Total Eclipse of the Heart, demeure l'une des chansons d'amour les plus célèbres. Début 2026, elle avait dépassé le milliard d'écoutes sur Spotify. Elle est née en 1951 au Pays de Galles. Son père travaillait dans une mine, sa mère s'occupait des 6 enfants. Elle a eu un début de carrière, autour des années 70, avec un homme qui l'a repéré dans un club, un chasseur de talent. Elle a subi une opération pour retirer des nodules sur ses cordes vocales. Et comme elle n'avait pas assez reposé sa voix, c'est ce qui a fait cette voix éraillée qui est devenue sa signature. Et elle avait une vie plutôt très simple. Elle disait, moi, je suis pas Mariah Carey, j'ai pas besoin de garde du corps, là. Elle a toujours considéré être une fille de la classe ouvrière. Et on va se souvenir de ses chansons et de sa carrière encore longtemps.
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Salutations à ceux et celles qui sont sur la route présentement, la route des vacances. Merci de choisir haut. Puis vous pouvez nous suivre partout au Québec parce qu'on est partout avec le meilleur de la musique. Voici Louise Attaque. Tu peux.

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1: Je sais pas ce qui se passe ces temps-ci, mais malgré ma petite collation que je prends le matin, arrivée à l'heure du lunch, j'ai faim sans bon sens. Alors, direction la petite cuisine où un restant de porc effiloché m'attend. Quand même. Pas si pire, quand même, quand même. Je vous laisse au bon soin de l'ami Richard Zetirois avec Sylvain Caron pour Les Grands Bazous, ces retours dans le temps musicaux qu'on aime tant, avec entre autres Steppenwolf à venir à la programmation, Radiohead, AC/DC et du bon vieux Offenbach comme on aime. Tout ça pour vous dans quelques minutes avec le meilleur de la musique. Mon nom est Stéphanie Gagné, je vous dis à demain!

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11: Bonjour, ici Benjamin Aubert. Voici vos actualités. Le ministère des Transports réduira les limites de vitesse sur le secteur est de la rue Dupont à Saint-Lambert-de-Lauzon. La vitesse passera de 90 à 80 km/h sur une partie de la route 218, tandis qu'elle sera abaissée à 50 km/h près des bretelles de l'autoroute 73 Nord. Les changements seront mis en place d'ici la mi-septembre afin d'améliorer la sécurité routière et de réduire les nuisances dans le secteur. Kevin Roussel, un homme de 24 ans de Beauceville, a plaidé coupable à 4 chefs d'accusation liés à du leurre envers 2 adolescentes. Les faits remontent à 2023 et impliquent des menaces pour obtenir des photos à caractère sexuel via la plateforme Snapchat. Les parties recommandent une peine de 2 ans moins un jour, mais elles ne s'entendent pas sur le type de détention. La sentence sera

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3: Ben salut tout le monde, merci de choisir les stations O du réseau Arsenal Média. On va passer une belle heure ensemble. La recette est pas compliquée. C'est pas de la bouffe, la recette, c'est de la musique.
4: Hey, une émission de cuisine.
3: Hey, j'ai envie de te présenter. Sylvain Caron.
4: Hey, salut, c'est pour ça que j'ai fait exprès pour parler, parce qu'elle aime oublier encore une fois.
3: 60 minutes des plus grands classiques du rock et d'ici et d'ailleurs. Non, ma émission de cuisine, moi, je fais des toasts, des sandwichs, des hamburgers et des spaghettis.
4: Hey, sais-tu quoi? Ouais. On est pas mal dans le même bateau, mon homme. Je peux te dire sincèrement qu'on ferait pas grand cuisine ici.
3: Hey, on va écouter une belle pièce de Radiohead. Ça s'appelle Creep. Premier succès, en fait, du groupe britannique. C'est inclus sur leur album Pablo Honey qui sort en 1993. Ça parle d'une attirance obsessionnelle non réciproque.
4: Ah.
3: Ben non, mais regarde pas comme ça. Non, le meilleur de la musique, c'est toujours ici, à haut.

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2: Le hit marquant appartient à la formation AC/DC, c'est que le 9 juillet, comme aujourd'hui, mais en 1946, naissance du chanteur Bon Scott. On parle des CDC comme un groupe australien. Bon Scott est né en Écosse, mais sa famille a déménagé en Australie, à Melbourne, alors qu'il n'avait que 6 ans. Et il est décédé après une nuit de forte consommation d'alcool, retrouvé mort sur la banquette arrière de la voiture d'un ami. C'est très triste comme, comme histoire. Mais un grand groupe, l'un des grands groupes de l'histoire du heavy metal, du hard rock. Voici AC/DC avec Back in Black, le meilleur de la musique. C'est toujours ici. 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

0: joue de la guitare.
1: Ben ici, c'est toujours le meilleur de la musique sur le réseau Arsenal Média, le plus grand radiodiffuseur au Québec. Tellement de bon stock. On a du bon stock.
2: Non, non, mais ben musical, toujours.
1: Oui, oui, ben oui.
2: Faut
1: ben
2: musical. Oui. Donc, il faut que je surveille, Richard. Hein?
1: Écoute, non, mais c'est parce qu'on Green Day, Nirvana, on a eu AC/DC tantôt. On a un montage, un non-stop, 15 minutes. Il va commencer par Aerosmith, Crying. Et c'est d'un album qui s'appelle Get a Grip. Tout l'album est bon. C'est comme un best-of.
2: Oui, carrément.
1: Il y a Living on the Edge, Fever, Amazing, Shut Up and Dance, Crazy. Et celle qui s'en vient dans un instant, Crying, au meilleur de la musique.
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1: Green Day avec Warning et ça commence, il reste 8 équipes en Coupe du Monde. Premier match aujourd'hui.
2: Et pas le moindre, parce que si il y a un engouement monstre pour la Coupe du Monde, Richard, évidemment qu'on peut penser à nos cousins français qui sont au Québec et qui vont vivre justement ce match entre la France et le Maroc. Et c'est dans une heure quand même pas si mal, 16h, fin d'après-midi. Ouais. Hein, me semble, pour un petit 5 à 7 avec ça, là.
1: Et très hâte de voir Mbappé, l'un des grands joueurs actuels.
2: Effectivement.
1: Du soccer. On continue avec les Cowboys fringants, l'horloge, le meilleur de la musique à l'heure du dîner. C'est toujours ici à O.
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0: Ben, il y avait beau dommage avec le blues de la métropole pour conclure ce show radio demain, entre autres. Vilain Pingouin, U2, Queen. Merci, Sylvain Caron.
1: À demain, mon ami, pour terminer la semaine.
0: Oui. Ah, c'est déjà demain. Ben vendredi. Demain,
1: ouais, c'est ça. Café Richard.
0: Il y a toujours un demain. OK, vendredi. À demain, tout le monde. Salut.
2: Bye.

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3: Bonjour, ici Benjamin Aubert. Voici vos actualités. Un homme de 49 ans de Saint-Martin a été arrêté dans le cadre d'une opération de lutte contre la violence armée menée par la Sûreté du Québec. Jacques Bélanger a été arrêté à Lac-Mégantic mercredi et il demeure détenu. Une perquisition à sa résidence a permis de saisir plus de 20 armes à feu, des munitions et un véhicule tout-terrain déclaré volé. Il fait face pour le moment à une accusation de vol de véhicule tout-terrain, mais d'autres chefs pourraient s'ajouter. Québec resserre les règles pour les conducteurs de poids lourds afin d'améliorer la sécurité routière. Dès aujourd'hui, les camionneurs ontariens de moins de 2 ans d'expérience qui veulent obtenir un permis

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2: Hello, hello, bon début d'après-midi, jeudi 9 juillet. Olivier Poitras qui vous retrouve pour un autre meilleur de la musique. Un gros merci d'être branché sur nos autres. Bien content de vous savoir là, votre retour d'heure de lunch, si c'est le cas. On est ensemble jusqu'à 15h. Dans les prochaines, Spin Doctors avec Two Princes, ça s'en vient. On aura également Imagine Dragons dans les prochaines, mais tout de suite, c'est Talk avec Time Machine à O.

Et la nouveauté de Jeff Posey qui continue de grimper dans le palmarès québécois. Dans les prochaines, ça a été un gros hit en 1993. Tout de suite, on s'offre le Wallet Wonder de Spin Doctors avec Two Princes, le meilleur de la musique à haut.

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1: 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Ben, l'un des plus beaux parcours de golf du Québec se retrouve dans la région. Si vous êtes des amateurs de golf et que vous cherchez un départ dans les prochains jours, prochaines semaines, il faut réserver quand même d'avance parce que c'est un terrain qui se réserve quand même assez rapidement. C'est le golf Sainte-Marie qui est l'un des plus beaux dans la région et l'un des plus beaux quand même à travers le Québec pour évidemment les golfeurs. C'est peut-être un bon choix. Peut-être pour vos vacances, qui sait, ou pour votre week-end de golf. Dans les prochaines, la musique de Foster the People, ça s'en vient. Pump Top Kicks, au retour.
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L'une des tunes de l'été que j'aime beaucoup avec la gang de classe moyenne. Ça s'en vient dans les prochaines. C'est avec Orange Lessard, vous l'entendez sur nos ondes. Sans vacances! Félicitations d'ailleurs à tous ceux et celles que ça concerne présentement. Pour l'instant, on poursuit ça, oui, avec Vincent Vallière. Je pars à pied.

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0: Vous êtes peut-être de ceux qui surveillent ce qui se passe quand même dans la Ligue nationale de hockey, même si c'est l'été. Hein? Il y a eu beaucoup de mouvements dans les dernières semaines avec, entre autres, bon, le repêchage, le marché des joueurs autonomes. Il y a eu des transactions. Et Canadiens de Montréal là-dedans? Je pense qu'ils ne se sont pas laissés avoir par les prix exorbitants sur le marché des joueurs autonomes. Il semble-t-il que, selon plusieurs sources, le Canadien qui travaille toujours sur une grosse transaction et pourrait transiger, voilà, d'ici la fin de l'été. À suivre. Dans les prochaines, Miles Smith, Drive Safe, ça s'en vient, restez là.
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2: Bonjour, ici Benjamin Aubert. Voici vos actualités. Un homme de 49 ans de Saint-Martin a été arrêté dans le cadre d'une opération de lutte contre la violence armée menée par la Sûreté du Québec. Jacques Bélanger a été arrêté à Lac-Mégantic mercredi et il demeure détenu. Une perquisition à sa résidence a permis de saisir plus de 20 armes à feu, des munitions et un véhicule tout-terrain déclaré volé. Il fait face pour le moment à une accusation de vol de véhicule tout-terrain, mais d'autres chefs pourraient s'ajouter. Québec resserre les règles pour les conducteurs de poids lourds afin d'améliorer la sécurité routière. Dès aujourd'hui, les camionneurs ontariens de moins de 2 ans d'expérience qui veulent obtenir un permis québécois de classe 1 devront réussir les examens de la SAAQ. En cas d'échec répété, une formation obligatoire sera exigée. La mesure a fait suite à des préoccupations concernant la formation des chauffeurs. Et le ministère des Transports réduira les limites de vitesse sur le secteur est de la rue Dupont à Saint-Lambert-de-Lauzon. La vitesse passera de 90 à 80 km/h sur une partie de la route 218, tandis qu'elle sera abaissée à 50 km/h près des bretelles de l'autoroute 73 Nord. Voilà, c'est ce qui complète. 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

Ben, il y a l'une des grandes voix de la musique qui s'est éteinte un peu plus tôt ce matin. Bonnie Tyler, qui est décédé à l'âge de 75 ans, qui a connu beaucoup de succès dans les années 80, entre autres, avec Total Eclipse of the Heart. Et c'est exactement ce qu'on s'offre à l'instant. Bon jeudi à O.

0: Je tiens à saluer les gens qui travaillent dans la réparation d'air climatisé. Hein, ces gens-là qui nous sauvent la vie quand il y a des canicules et j'en suis témoin. Ça fait 4 jours qu'on vit sans air climatisé à la maison et qui fait comme 32 degrés au deuxième étage et que les nuits sont, je veux dire, suffocantes pour nous, mais surtout pour les chiens, hein, eux autres avec leurs poils et tout ça. Et c'est maintenant chose du passé. Merci aux gens qui réparent les airs climatisés. C'est un un honneur de faire affaire avec vous quand on a des problèmes. Dans les prochaines minutes, qui s'en vient, la musique de Luke Combs avec Back in the Saddle. Restez là, ça s'en vient au retour.
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Eh bien, vous restez là dans les prochaines minutes à compter de 15 heures. Le trafic, c'est votre retour à la maison qui s'installe. Et bien sûr, à pas manquer à compter de 18 heures. Ce sont les hits avec le toujours excellent Chuck Noël. Nous, on se reparle demain 13 heures. Je vous souhaite une bonne fin de journée sur nos ondes. Salut!

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16: Bonjour, ici Benjamin Aubert. Voici vos actualités. Un homme de 49 ans de Saint-Martin a été arrêté dans le cadre d'une opération de lutte contre la violence armée menée par la Sûreté du Québec. Jacques Bélanger a été arrêté à Lac-Mégantic mercredi et il demeure détenu. Une perquisition à sa résidence a permis de saisir plus de 20 armes à feu, des munitions et un véhicule tout-terrain déclaré volé. Il fait face pour le moment à une accusation de vol de véhicule tout-terrain, mais d'autres chefs pourraient s'ajouter. Québec resserre les règles pour les conducteurs de poids lourds afin d'améliorer la sécurité routière. Dès aujourd'hui, les camionneurs ontariens de moins de 2 ans d'expérience qui veulent obtenir un permis québécois de classe 1 devront réussir les examens de la SAAQ. En cas d'échec répété, une formation obligatoire sera exigée. La mesure a fait suite à des préoccupations concernant la formation des chauffeurs. Et le ministère des Transports réduira les limites de vitesse sur le secteur est de la rue Dupont à Saint-Lambert-de-Lauzon. La vitesse passera de 90 à 80 km/h sur une partie de la route 218, tandis qu'elle sera abaissée à 50 km/h près des bretelles de l'autoroute 73 Nord. Voilà, c'est ce qui complète. 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

14h56, vous êtes à l'écoute du meilleur de la musique à Hausseur 5. Alexis Lefebvre est derrière le micro qui espère que vous avez passé un beau jeudi. J'espère que tout se passe bien de votre côté, que vous soyez en congé ou non. Mais je pense que ça va bien. Ouais, je pense que ça va bien parce qu'il y a plein de choses à faire dans la région ces temps-ci. Puis c'est pas l'actualité qui manque. Vous avez quoi vous occuper et moi, j'ai de quoi jaser. Et justement, au courant des prochaines minutes, on va jaser de tout ça. Hein? Du début du Festival d'été de Québec, de nouveaux festivals dans la région. Mais on va surtout parler de notre concours « Ose sur ton patio » au courant des prochaines minutes parce que c'est la dernière émission pour le trafic où est-ce que vous pouvez espérer remporter un prix instantané et être finaliste pour le tirage de demain avec Jean-François Routier. Fait que là, 88-387-1015 à vos téléphones, tout le monde. Puis je vous donne plus de détails sur le concours au courant des prochaines minutes. Mais juste avant, on va écouter le meilleur de la musique avec, entre autres, Tame Impala et sa chanson Dracula dans quelques instants. Mais tout d'abord, je parlais du Festival d'été de Québec. Oh! Ça, c'est un participant qui m'appelle, c'est mon numéro personnel. Je parlais du FEC. Voici un groupe qui a déjà été au Festival d'été de Québec il y a quelques années. Les Red Hot Chili Peppers à haut.

C'est votre dernière chance. Il vous reste un peu plus de 2 heures pour mettre la main sur un prix instantané dans le cadre de notre concours Eau sur ton patio qui se termine demain dans l'émission de Jean-François Routier. 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Eh bien, tout ce que vous devez faire, c'est de me texto 418-387-115, 418-387-115, votre nom, numéro de téléphone, de quelle municipalité vous provenez et votre adresse courriel. Vous me textez ça au 418-387-115 et peut-être que dans l'heure de 17h, lorsqu'on va faire le dernier tirage des prix instantanés pour mon émission, mais vous allez être la personne gagnante et vous allez peut-être également gagner le gros prix demain. Alors textez-moi toutes ces infos-là au 418-387-115. Voici Morgan Wallen et son succès Last Night, au meilleur de la musique à O 101.5.

0: Les détails météo, suivi de Noah Kahan et son succès de Great Divide, c'est ce qui s'en vient au meilleur de la musique à O101.5. Restez branchés. Et juste après, je vous parle d'une activité familiale qui va se passer demain soir du côté de Sainte-Marie. Ça tombe bien parce que le vendredi soir, tout le monde tombe en vacances. Fait que tout le monde va pouvoir participer à cette activité familiale gratuite. Je vous donne tous les détails de c'est quoi, à quelle heure ça commence et ça se passe où au courant des prochaines minutes au meilleur de la musique à O101.5. Mais je vous le dis là, c'est vraiment le fun. Qu'est-ce qui se passe demain ici même à Sainte-Marie? Je donne tous les détails dans quelques instants au meilleur de la musique à O101.5.
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3: Météo. Ce soir et cette nuit en Beauce, on aura droit à des passages nuageux avec 60% de probabilité d'averse et un risque d'orage. Le minimum sera de 17 degrés. Pour la journée de demain, on aura droit à un ciel nuageux, mais ça se dégagera au courant de la matinée. Et tout au long de la journée, on va ressentir jusqu'à 27 degrés. Mais avec le facteur humidex demain, on pourrait ressentir jusqu'à 30 degrés. Et finalement, samedi, ce sera un soleil ensoleillé du début à la fin de la journée, avec un maximum de 26.
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0: de mon F-150.
1: Et demain, tous les amateurs de musique country vont embarquer dans le bac de leur F-150 et vont se diriger vers la place de la Seigneurie, ici même à Sainte-Marie, parce que dès 20h, il y a un gros show de musique country. C'est le groupe Nashville Québec qui va être en spectacle. Si vous ne les connaissez pas, c'est 6 musiciens et chanteurs qui vous proposent un voyage au cœur de la musique country. Mais vous pouvez arriver sur place bien avant parce que dès 18h à la place de la Seigneurie, il y a de l'animation pour les petits, les grands, suivi d'une séance de danse country pour se mettre dans l'ambiance. T'sais, c'est vraiment le genre d'événement parfait pour sortir entre amis, en famille ou simplement pour profiter d'une belle soirée d'été sans dépenser un sou parce que tous les spectacles qui sont présentés dans le cadre de la série Un été chaud 2.0 sont gratuits. Et si vous ne savez pas c'est quoi Un été chaud 2.0, c'est commencé depuis la semaine dernière et c'est des spectacles de musique gratuits tout l'été, les vendredis à Sainte-Marie jusqu'au 8 août prochain. Donc, si vous êtes intéressé, ben demain, dès 18h, on se donne rendez-vous à la place de la Seigneurie du côté de Sainte-Marie pour faire une grosse soirée à saveur country. Mais pour l'instant, voici la saveur rock and roll au meilleur de la musique à All 105 avec le groupe Better Than Ezra et leur succès Good à All.

Dès ce soir, c'est le début du Festival d'été de Québec et ça se poursuit jusqu'au 19 juillet prochain. Parmi les artistes les plus attendus cette année, impossible de passer sous silence Gwen Stefani, qui fera revivre plusieurs grands succès de No Doubt, comme Don't Speak et Just a Girl, en plus de ses propres succès comme Ain't No Hollaback Girl et The Sweet Escape. Également, dans la programmation, Muse est là, Limp Bizkit est là, et c'est eux qui vont commencer le festival dès ce soir. Il y a également Jelly Roll, Michael Bublé, Soulja, Martin Garrix, The Lumineers, Lou-Adrienne Cassidy, Les Louanges, Patrick Watson, et beaucoup plus. Je vous demande la question 418-387-1015, 418-387-1015. Allez-vous sur les plaines cet été? Et si oui, quel est le show que vous avez le plus hâte de voir? 418-387-115, 418-387-115. Pour se mettre dans l'ambiance du Festival d'été de Québec, voici un groupe québécois qui a fait les plaines d'Abraham en 2023, Bleu Jeans Bleu et leur

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1: Summer est à venir au meilleur de la musique à 1015. Restez à l'écoute. Et juste après, je vous parle que Beauceville promet encore une fois un été bien rempli avec le retour des rendez-vous d'été 2026 qui sont déjà commencés. Mais en fin de semaine, c'est deux des activités les plus attendues par les Beaucerons. Je vous donne tous les détails au courant des prochaines minutes. Au meilleur de la musique à 1015.
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2: Depuis le mois de juin, Beauceville propose plein d'activités pour profiter de l'été à 100% dans le cadre des rendez-vous d'été 2026. On a eu droit, entre autres, au Festibière Rotary, au Rassemblement de la Chaudière et à Ouvre ton cœur à l'espoir. Mais là, en fin de semaine, c'est parmi les événements les plus attendus cet été par les Beaucerons Beaucerones. C'est le populaire Grand Marché de l'Île Ronde qui va être présenté ce samedi et ce dimanche, 11 et 12 juillet, endroit où marchands, artisans et exposants se rassemblent pour une grande vente de garages et marchés aux puces communautaires. Puis moi, je trouve que c'est le fun aller dans ces événements-là parce qu'on encourage des gens de la région, des artisans, des marchands de chez nous. Puis en plus, en fin de semaine, par exemple ce samedi, il fait super beau. Fait que vous avez aucune raison de ne pas aller faire un tour là-bas pour le Grand Marché de l'Île Ronde. Et c'est pas la dernière activité là qui va être présentée cet été dans le cadre des rendez-vous d'été 2026. Comme par exemple, au mois d'août, à chaque mardi, il va y avoir des artistes, il va y avoir des spectacles qui vont être présentés du côté de Beauceville. Et si jamais ça vous tente d'apprendre la programmation complète, eh bien vous pouvez aller faire un tour sur le site web de la ville de Beauceville. Vous êtes branchés au meilleur de la musique à O105.
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0: des plus grands rappeurs de l'histoire de la musique, tout style, genre et année confondu, va débuter l'heure de 16h au meilleur de la musique à O101.5. Restez branchés pour M&M. Mais juste avant, Benjamin Aubert, journaliste pour Mabose.com et pour le O101.5, va vous parler de ce qui a retenu l'attention aujourd'hui dans la région et également ailleurs dans le monde de l'actualité. 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Et juste après les nouvelles, moi, je vous parle de sport. La semaine dernière, les Flyers ont fait un gros coup et ont déposé une offre hostile aux Ducks d'Anaheim. Et là, on se demandait si les Ducks allaient légaliser ou non. Eh bien, aujourd'hui, on a eu notre réponse. Je vous la donne dans quelques instants. À haut!
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3: Bonne fin de journée, ici Benjamin Aubert. Voici vos actualités. La présidente directrice générale de la Chambre de commerce et d'industrie du Grand Lévis, Marie-Josée Morancy, quitte son poste après 7 ans à la tête de l'organisation. Selon plusieurs médias, elle sera candidate pour la coalition Avenir Québec dans la circonscription de Charlebourg aux prochaines élections provinciales. Le conseil d'administration de la Chambre souligne son apport à sa croissance et indique que l'actuel directeur général adjoint, Luc Lavigne, assurera l'intérim. Un homme de 49 ans de Saint-Martin a été arrêté dans le cadre d'une opération de lutte contre la violence armée menée par la Sûreté du Québec. Jacques Bélanger a été arrêté à Lac-Mégantic mercredi et il demeure détenu. Une perquisition menée à sa résidence a permis de saisir plus de 20 armes à feu, des munitions et un véhicule tout-terrain déclaré volé. Il fait face pour le moment à une accusation de vol d'un véhicule tout-terrain, mais d'autres chefs d'accusation pourraient s'ajouter. Québec resserre les règles pour les conducteurs de poids lourds afin d'améliorer la sécurité routière. Dès aujourd'hui, les camionneurs ontariens de moins de 2 ans d'expérience qui veulent obtenir un permis québécois de classe 1 devront réussir les examens de la SAAQ. En cas d'échec répété, une formation obligatoire sera exigée. La mesure fait suite à des préoccupations concernant la formation des chauffeurs. Le ministère des Transports réduira les limites de vitesse sur le secteur est de la rue Dupont à Saint-Lambert-de-Lauzon. La vitesse passera de 90 à 80 km/h sur une partie de la route 218, tandis qu'elle sera abaissée à 50 km/h près des bretelles de l'autoroute 73 Nord. Kevin Roussel, un homme de 24 ans de Beauceville, a plaidé coupable à 4 chefs d'accusation liés à du leurre envers 2 adolescentes. Les faits remontent à 2023 et impliquent des menaces pour obtenir des photos à caractère sexuel via la plateforme Snapchat. La sentence sera déterminée en novembre. Et enfin, la 58e édition du Festival d'été de Québec débute aujourd'hui. Les organisateurs ainsi que la Ville de Québec recommandent aux festivaliers de planifier leurs déplacements en raison de plusieurs entraves à la circulation et de privilégier le transport collectif ou actif. Ce soir, Lou Adrian Cassidy sera en vedette à la place Georges V et Limp Bizkit sur les plaines d'Abraham. Voilà, c'est ce qui complète. 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
4: C'est maintenant fait. Les Ducks d'Anaheim ont égalisé l'offre hostile que les Flyers avaient fait la semaine dernière à leur joueur vedette, Leo Carlson. On se rappelle que le jeune joueur de centre avait signé avec les Flyers une entente de 5 ans, 18 millions par saison. Les Ducks avaient jusqu'à vendredi cette semaine pour égaliser l'offre. C'est maintenant fait. Ça veut donc dire que les Ducks vont payer Leo Carlson 18 millions par saison pour les 5 prochaines années. Ça, c'est un total d'environ 90 millions de dollars. Sinon, dans le sport, qu'est-ce qu'on surveille ce soir? Eh bien, il y a plein de matchs dans la MLB. Premièrement, à 18h40, les Athletics vont affronter les Tigers. À 18h40, encore une fois, les Mariners vont affronter les Marlins. À 19h10, les Phillies vont affronter les Reds. Les Brewers vont affronter les Cardinals à 19h45. Également, la Coupe du Monde dès maintenant, c'est-à-dire à 16h, c'est le premier match quart de finale de la compétition entre la France et le Maroc. Bon match à tous et à tous. Et finalement, j'aimerais vous parler du Canadien de Montréal parce qu'hier, en fin de soirée, on a annoncé que Derek Lalonde devient entraîneur adjoint chez le Canadien de Montréal, lui qui était

0: Aujourd'hui, une légende de la musique des années 80 nous a quittés. Elle a fait pendant sa carrière ce qui est considéré comme étant un des plus grands slows de l'histoire de la musique. Peut-être que votre première danse avec votre chum actuel, votre blonde actuelle ou avec une de vos ex-copines, peut-être votre premier amour, vous avez peut-être dansé sur sa chanson. Je vous donne tous les détails sur cette triste nouvelle dans 45 minutes au meilleur de la musique à O101.5. Mais avant, on va parler de plein de choses qui couvrent la région, qui couvrent l'actualité. Et surtout, on va parler de notre concours O sur ton patio. Depuis le début de l'émission, j'ai reçu à peu près une vingtaine de gens qui m'ont écrit pour remporter le dernier prix instantané que je donne dans le trafic. Il n'y en a plus après, là. C'est le dernier. Donc, si vous voulez mettre la main sur le gros prix du show de Jean-François Routier demain, c'est-à-dire 100$ au BMR Aventis pour les articles barbecue, des billets pour l'hôtel de l'Hôtel de Ville de Saint-Joseph, pour les festivités Western de Saint-Victor, puis bien plus que ça, mais pour remporter un prix instantané. Pour remporter un prix instantané, vous devez me texter au 88-387-1015. Qu'est-ce que vous devez me texter? Qu'est-ce qui est à gagner? Puis tout, ben, je vous donne tout ça, toutes les explications au courant des prochaines minutes. Mais juste avant, Youngblood, mais tout d'abord, Eminem, Lose Yourself. Uh-oh.
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0: C'est demain matin dans l'émission de Jean-François Routier que se terminera notre concours Eau sur ton patio, parce qu'à ce moment-là, on va faire tirer le gros prix de la semaine qui est 100$ au PFK Sainte-Marie, 100$ à dépenser pour vos articles barbecue chez BMR Aventis, un panier cadeau de la Miellerie Sophie, des billets pour le théâtre de l'Hôtel de Ville ou pour les festivités western de Saint-Victor, puis il y a plein d'autres prix également qui vont être tirés demain. Mais pour participer à ce gros prix-là et avoir une chance de gagner, faut d'abord mettre la main sur un prix instantané qui sont des cartes cadeaux à dépenser dans certains commerces de la région. Et comment on fait pour mettre la main sur ces prix instantanés-là? Eh bien, vous devez nous écrire au 418-387-1015, 418-387-1015, votre nom complet, numéro de téléphone, adresse courriel et de quelle municipalité vous provenez. Et moi, dans l'heure de 17h, je vais faire tirer le dernier prix instantané qui est à gagner dans le trafic. Donc, c'est votre dernière chance là d'être finaliste pour le tirage de demain dans mon émission. Fait que dépêchez-vous et textez-moi toutes ces infos-là au 418-387-115, 418-387-115. Bonne chance! 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
1: MGK Jelly Roll nous offre dans quelques instants leur succès Lonely Road à 1115. Restez branchés. Et juste après, je vous parle du théâtre de l'Hôtel de Ville de Saint-Joseph-de-Beauce parce que dès ce soir, ils nous proposent leur deuxième pièce de théâtre de l'été. C'est quoi le sujet? On peut aller la voir jusqu'à quand? Comment on fait pour se procurer des billets? Je vous parle de tout ça au courant des prochaines minutes au meilleur de la musique à 1115.

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10: Ce soir et cette nuit en Beauce, on aura droit à un ciel nuageux avec 60 % de probabilité d'averse et également un risque d'orage est attendu ce soir et le minimum prévu est de 17 degrés. Pour la journée de demain, ce sera nuageux en début de journée, mais ça va se dégager au fil de la matinée. On va avoir un maximum de 27 degrés demain en Beauce, mais on pourrait ressentir jusqu'à 30 degrés. Et finalement, samedi, ce sera du soleil du début à la fin de la journée avec un maximum prévu de 26 degrés en Beauce.
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Parmi toutes les activités à ne pas manquer en Beauce cet été, il y a le théâtre de l'Hôtel de Ville de Saint-Joseph-de-Beauce qui nous présente tout l'été des pièces de théâtre à ne pas manquer. Plus précisément, il y a 3 pièces qui sont présentées cet été, dont une qui s'est terminée le 4 juillet dernier qui s'appelait « Méfiez-vous des innocents ». Mais inquiétez-vous pas si vous l'avez manqué parce qu'il reste 2 pièces de théâtre à présenter cet été, dont une qui commence ce soir, qui s'appelle L'Intrus. Puis en gros, c'est Florence, étudiante en psychologie, qui présente son copain punk à ses parents bourgeois. Puis là, boum, ça part en vrille. C'est une comédie où les préjugés et les certitudes vont en prendre une claque. Et si jamais vous êtes intéressé à aller voir cette pièce de théâtre-là, eh bien, les billets sont en vente dès maintenant au www.theatrehv.com. Et si jamais vous voulez en apprendre davantage sur, oui, cette pièce de théâtre-là, mais sur la 3e qui sera présentée du 30 juillet au 15 août qui s'appelle « Homme au bord de la crise d'hormones », eh bien, je vous suggère d'aller faire un tour sur le o101.5.ca dans la section rattrapage parce qu'hier, j'ai fait une entrevue avec Sébastien Hamel du théâtre et on a discuté de tout ça ensemble pendant cette entrevue-là qui est disponible sur le o101.5.ca. Alors, si jamais le théâtre vous intéresse ou vous cherchez vraiment une activité le fun à faire en Beauce cet été, ben allez écouter l'entrevue parce que ça va vraiment donner le goût, la piqûre pour le théâtre, puis le piqûre pour acheter vos billets pour aller voir une de ces 2 comédies-là qui sont présentées d'ici la fin de l'été. Et voici ce qui est présenté dès maintenant au meilleur de la musique à O101.5. Jean Leloup nous offre son succès Isabelle au meilleur.

0: Yellow Card et leur succès Bedroom Posters, c'est ce qui est à venir au meilleur de la musique à O101.5. Restez branchés. Et juste après, on parle qu'aujourd'hui, on a appris le décès d'une grande voix du rock des années 80. Je vous donne tous les détails dans quelques instants. Au meilleur de la musique à O101.5.
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2: Un peu plus tôt aujourd'hui, on a appris que malheureusement, une des plus grandes voix du rock des années 80 s'est éteinte.

La chanteuse britannique Bonnie Tyler, reconnue partout dans le monde pour sa voix rauque et son immense succès Total Eclipse of the Heart, est décédée à l'âge de 75 ans. Sa famille a annoncé qu'elle était morte dans un hôpital au Portugal après avoir été hospitalisée au début du mois de mai pour une opération d'urgence. Son état était demeuré très fragile depuis. Bonnie Tyler aura marqué plusieurs générations avec des chansons devenues incontournables comme Total Eclipse of the Heart, lancé en 1983, qui aujourd'hui, sur les différentes plateformes d'écoute, dépasse le milliard de streaming. Elle a connu également d'autres succès comme It's a Heartache et Holding Out for a Hero, et au courant de sa carrière, elle a été nominée 3 fois aux Grammy Awards. Avec sa voix unique, son style rock et sa célèbre chevelure blonde, Bonnie Tyler aura laissé une empreinte dans le monde de la musique. 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En ce qui

0: Savez-vous c'est quoi le festival rock? Rock la cause. Ça a lieu cette année du 6 au 8 août prochain au Parc Terre des Jeunes de Victoriaville. Puis pourquoi je vous parle d'un festival à Victoriaville quand nous ici, on est en Beauce? Eh bien parce que c'est eux qui présentent le prochain segment du trafic, soit la toune qui punch. Et ils font pas juste présenter le prochain segment. Dans ce segment-là, ils vous donnent même un aperçu de ça ressemble à quoi leur festival parce que notre prochain artiste a joué au Festival Rock La Cause en 2023. Sublime! Et oui, ils ont accueilli Sublime with Rome il y a quelques années. Ça vous donne un aperçu de l'envergure du festival. Et si jamais ça vous tente d'en apprendre davantage sur leur programmation, vous pouvez aller au www.rocklacause.com. Restez branchés au meilleur de la musique à Hausse R5.
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3: Bonne fin de journée, ici Benjamin Aubert. Voici vos actualités. La présidente directrice générale de la Chambre de commerce et d'industrie du Grand Lévis, Marie-Josée Morancy, quitte son poste après 7 ans à la tête de l'organisation. Selon plusieurs médias, elle sera candidate pour la coalition Avenir Québec dans la circonscription de Charlebourg aux prochaines élections provinciales. Le conseil d'administration de la Chambre souligne son apport à sa croissance et indique que l'actuel directeur général adjoint, Luc Lavigne, assurera l'intérim. Un homme de 49 ans de Saint-Martin a été arrêté dans le cadre d'une opération de lutte contre la violence armée menée par la Sûreté du Québec. Jacques Bélanger a été arrêté à Lac-Mégantic mercredi et il demeure détenu. Une perquisition menée à sa résidence a permis de saisir plus de 20 armes à feu, des munitions et un véhicule tout-terrain déclaré volé. Il fait face pour le moment à une accusation de vol d'un véhicule tout-terrain, mais d'autres chefs d'accusation pourraient s'ajouter. Québec resserre les règles pour les conducteurs de poids lourds afin d'améliorer la sécurité routière. Dès aujourd'hui, les camionneurs ontariens de moins de 2 ans d'expérience qui veulent obtenir un permis québécois de classe 1 devront réussir les examens de la SAAQ. En cas d'échec répété, une formation obligatoire sera exigée. La mesure fait suite à des préoccupations concernant la formation des chauffeurs. Le ministère des Transports réduira les limites de vitesse sur le secteur est de la rue Dupont à Saint-Lambert-de-Lauzon. La vitesse passera de 90 à 80 km/h sur une partie de la route 218, tandis qu'elle sera abaissée à 50 km/h près des bretelles de l'autoroute 73 Nord. Kevin Roussel, un homme de 24 ans de Beauceville, a plaidé coupable à 4 chefs d'accusation liés à du leurre envers 2 adolescentes. Les faits remontent à 2023 et impliquent des menaces pour obtenir des photos à caractère sexuel via la plateforme Snapchat. La sentence sera déterminée en novembre. Et enfin, la 58e édition du Festival d'été de Québec débute aujourd'hui. Les organisateurs ainsi que la Ville de Québec recommandent aux festivaliers de planifier leurs déplacements en raison de plusieurs entraves à la circulation et de privilégier le transport collectif ou actif. Ce soir, Lou Adrian Cassidy sera en vedette à la place Georges V et Limp Bizkit sur les plaines d'Abraham. Voilà, c'est ce qui complète. 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
4: C'est fait, les Ducks d'Anaheim ont égalisé l'offre hostile que les Flyers avaient émis la semaine dernière à leur joueur vedette, Leo Carlson. On se rappelle que le jeune joueur de centre de 21 ans avait signé une entente de 18 millions par saison pour les 5 prochaines années avec l'équipe de Daniel Brière. Et bien là, aujourd'hui, on a appris que Pat Verbeek et les Ducks avaient égalisé l'offre, ce qui veut dire que le joueur de centre reste du côté de la côte ouest américaine. Est-ce que Pat Verbeek va réussir à signer Cutter Gauthier et à naviguer avec sa masse salariale? Ça, c'est à suivre, parce que 18 millions pour un seul joueur, c'est beaucoup d'argent. La preuve, c'est qu'avec ce contrat-là, Leo Carlson devient le joueur le mieux payé de la Ligue nationale de hockey. Sinon, dans le monde du sport, on surveille quoi au courant des prochaines heures? Eh bien, depuis 1 heure, c'est le match entre la France et le Maroc. C'est le premier match quart de finale de la Coupe du Monde. Est-ce que vous êtes plus go Maroc go ou allez les Bleus allez? Je veux vous entendre au 88-387-1015. Sinon, dans le monde du baseball, ce soir, plusieurs rencontres. Athletics Tigers, Mariners Marlins, Phillies Reds, Brewers Cardinals. Ce sont tous des matchs qui vont débuter entre 18h40 et 19h45. Et hier soir, je termine en vous parlant de ça, on a appris que le Canadien de Montréal a engagé un nouvel entraîneur adjoint. Il s'agit de Derek Lalonde, qui au courant des dernières saisons, il était avec les Maple Leafs de Toronto en tant qu'entraîneur adjoint. Mais quand Craig Berube a perdu son poste, Lalonde a perdu son poste également. Sinon, pendant sa carrière, il a été entraîneur adjoint avec les Lightning de Tampa Bay. Il a remporté 2 Coupes Stanley avec le Lightning et également il a été entraîneur-chef des Red Wings de Détroit pendant 2 saisons. Finalement, niveau météo, ce soir et cette nuit en Beauce, on aura droit à un ciel nuageux avec 60% de probabilité d'averse. Un risque d'orage est également à prévoir ce soir et le minimum atteindra 17 degrés chez nous en Beauce.

0: 16h58, Alexis Lefebvre derrière le micro du meilleur de la musique à 1015. Je vous raccompagne encore pendant un peu plus de 60 minutes jusqu'à votre retour à la maison. Puis on pourrait croire que, vu qu'on est en vacances, qu'il n'y a pas grand monde qui sont de retour à la maison, puis tout le monde est déjà chez eux à cette heure-ci. Mais si je me fie à Québec 5-1 en ce moment, il y a beaucoup de ralentissements, entre autres sur la 40 direction sud, sur la 73 direction sud. Du côté de Lévis, sur la 20 également, il y a du ralentissement. Mais je vous dirais qu'en Beauce, là, ça va relativement bien. Il y a peut-être du côté de Saint-Hilaire qui y a un peu de ralentissement en raison qu'une des rues est bloquée, une des routes là, proche de l'avenue principale, mais sinon, ça va bien. Mais si jamais vous remarquez quelque chose d'inhabituel à cette heure-ci, 418-387-1015, 418-387-1015. Voici la toune qui punch au meilleur de la musique.
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0: Décontractée à l'ambiance décontractée chill. Voici Sublime et Santeria au meilleur de la musique à haut.
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Je vous rappelle que vous avez encore du temps à me texter au 88-387-1015 pour participer au concours Haut sur ton patio. D'ici les 60 prochaines minutes, je fais le dernier tirage du prix instantané, ce qui vous permet d'être éligible pour le tirage de demain pour le gros prix dans l'émission de Jean-François Routier, à gagner 100$ chez BMR Aventis pour les articles barbecue, 100$ également au PFK Sainte-Marie, des billets pour le théâtre de l'Hôtel de Ville, pour les festivités western de Saint-Victor, un palinier 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Mais avant, je vais vous parler de défi évasion. Parce que eux autres, cet été, ils font quoi de vraiment cool. Ils lancent un tout nouveau parcours extérieur immersif à Québec. Là, vous allez dire, à Québec, un peu 30-35 minutes de char, même peut-être un peu plus, tout dépendamment où est-ce qu'on habite. Mais ça vaut la peine. Parce que le défi évasion se passe directement sur les plaines d'Abraham. Bon, peut-être pas en ce moment, parce que en ce moment, ça serait le défi évade-toi des festivaliers, là, tu sais, j'ai rien contre les festivaliers, mais les plaines sont pas mal bondées à cette heure-ci, puis ils vont l'être pour les 10 prochains jours, là. Mais quand ça va être fini, OK, avec votre téléphone intelligent, vous allez pouvoir vous promener sur les plaines d'Abraham et vous allez pouvoir résoudre des énigmes, découvrir après ça des contenus multimédia, naviguer entre le passé et le présent pour rétablir le cours de l'histoire de la bataille des plaines d'Abraham. Fait qu'en gros, le défi évasion dure 15 minutes. Non. Une petite blague sur la durée de la bataille des plaines d'Abraham. Je sais que ça dure plus longtemps que ça, là. Mais c'est vraiment plaisant, OK? C'est sûr, ça va être le fun. Ça sort de l'ordinaire. Défi évasion, c'est super populaire en ce moment. Puis en plus, c'est à l'extérieur. Fait qu'on profite du beau temps. On profite de l'été. Puis on fait une des activités chouchou en ce moment. On adore ça. Fait que c'est vraiment le fun. Puis quand je dirais, là, ça dure 15 minutes, c'est pas vrai, là. Le temps, c'est de 60 à 90 minutes, là. En partant de l'avenue Wolfe-Montcalm, puis il y a un trajet qui va apparaître sur votre téléphone avec des énigmes. Puis, ça va être chouette. Ça va être le fun. Puis ça va vous faire une belle activité en famille. Donc, si jamais vous êtes intéressé, ben vous pouvez déjà réserver ou avoir plus d'informations au défi-évasion.com/jeu/paradoxe aux plaines. C'est le titre du défi évasion qui est lancé par le groupe Défi Évasion cet été sur les plaines d'Abraham. Yellow Molo. Avec leur succès, Sabrina, ça s'en vient. Mais tout d'abord, voici Sens unique. Où est-ce qu'on s'en va? À haut.

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1: À venir à 11h05, Kane Brown, les détails météo et le tirage pour le concours Eau sur ton patio. Je fais tirer un prix instantané et la personne qui va se mériter ce prix-là va également avoir la chance de gagner le gros prix demain dans l'émission de Jean-François Routier. C'est encore le temps de participer. Il reste encore quelques minutes. Textez votre nom, numéro de téléphone, adresse, ben pas l'adresse complète, mais de quelle municipalité vous provenez. Et vous textez tout ça au 88-387-105, 88-387-105. Et ben, vous allez peut-être être la personne tirée, là, pigée au hasard dans les prochaines minutes. Kane Brown, c'est ce qui s'en vient au meilleur de la musique à 11h05.
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5: Ce soir et cette nuit en Beauce, on aura droit à des passages nuageux avec 60% de probabilité d'averse et un risque d'orage, minimum 17 degrés. Pour la journée de demain, ça sera dégagé avec un maximum de 26 degrés, mais on pourrait ressentir jusqu'à 28 avec le facteur humidex. Samedi, tout au long de la journée, ça sera ensoleillé, maximum de 26. Dimanche, ensoleillé, maximum de 27. Donc, une très belle fin de semaine à prévoir. Et présentement, en Beauce, il fait 23 degrés.
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Coldplay Paradise, c'est ce qui est amené au meilleur de la musique à O101.5, mais juste avant, on va procéder au tirage du prix instantané. Je vous rappelle que c'est des cartes cadeaux à dépenser dans certains marchands de la région. Également, une fois que vous remportez un prix instantané, vous êtes éligible pour le tirage de demain dans l'émission de Jean-François Routier. Plein de choses à gagner, entre autres 100$ au PFK Sainte-Marie, 100$ au BMR Avantis. Également, puis ça c'est pour les produits de barbecue, BMR Avantis, et également des billets de spectacle, comme par exemple pour les festivités western de Saint-Victor ou pour le théâtre de l'Hôtel de Ville de Saint-Joseph. Donc, je fais le tirage. Comme à l'habitude, vous êtes habitués. On a la roue de la chance avec tous les participants qui sont inscrits sur cette roue-là. Quand la roue choisit quelqu'un, je le mentionne. Bonne chance à tous et à toutes. La personne gagnante, Annie Bédard de Frampton. Félicitations à Madame Bédard. Nous allons rentrer en contact avec vous sous peu pour vous expliquer comment récupérer votre prix. J'aimerais vous remercier d'avoir participé au concours Haut sur ton patio au courant des deux dernières semaines. La semaine dernière, on a fait plein de finalistes comme Kim Bilodeau, Claude Lachance, Julie Côté, Éric Boutin, René Vachon, Jonathan Hinz, Liliane Breton et Kim Bilodeau a remporté le panier de la semaine dernière. Et là, cette semaine, encore une fois, Jennifer Poulin, Steve Maheu, Justine Breton, Maud Brochu-Bilodeau, Nancy Réaume, Michel Labbé, Mélanie Giroux ont participé. Donc, merci à tout le monde. Puis également, il y en a plein qui nous ont écrit au 88-387-1015 et que je voulais vous dire un gros merci d'avoir participé en autant nombreux, en étant si nombreux. Donc, merci beaucoup d'être branché au meilleur de la musique à O105 et de participer à nos concours. Ça nous fait toujours plaisir. Jay Scott, c'est ce qui est amené au meilleur de la musique à O105. Et dans cette soirée du début du Festival d'été de Québec, je me suis dit, pourquoi pas s'offrir le groupe qu'on aimerait voir un jour sur les plaines. Voici Coldplay.

Somber, son succès, Back to Friends, c'est ce qui s'en vient au meilleur de la musique à 101.5. Et après, je vous parle que malheureusement, aujourd'hui, on a appris le décès d'une des plus grandes chanteuses des années 80. Pour de vrai, cette femme-là a fait peut-être un des meilleurs slows de l'histoire de la musique. Peut-être que c'est là-dessus que vous avez eu votre première danse avec votre chum, votre blonde. Peut-être que vous avez choisi cette chanson-là comme chanson de mariage. Qui est-ce qui nous a malheureusement quittés aujourd'hui? Je vous donne tous les détails dans quelques instants, meilleur de la musique à 101.5.

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0: La chanteuse britannique Bonnie Tyler, reconnue partout dans le monde pour sa voix rauque et son immense succès Total Eclipse of the Heart, est décédée à l'âge de 75 ans. Sa famille a annoncé qu'elle était morte dans un hôpital au Portugal après avoir été hospitalisée au début du mois de mai pour une opération d'urgence. Son état était demeuré très fragile depuis. Bonnie Tyler aura marqué plusieurs générations avec des chansons devenues incontournables comme Total Eclipse of the Heart, lancé en 1983, qui aujourd'hui, sur les différentes plateformes d'écoute, dépasse le milliard de streaming. Elle a connu également d'autres succès comme It's a Heartache et Holding Out for a Hero, et au courant de sa carrière, elle a été nominée 3 fois aux Grammy Awards. Avec sa voix unique, son style rock et sa célèbre chevelure blonde, Bonnie Tyler aura laissé une empreinte dans le monde de la musique. 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

0: oublié.
1: Mise à jour sur le score du match quart de finale entre la France et le Maroc. En ce moment, les Bleus ont l'avance 2-0 face aux Marocains à la 82e minute de jeu. Ousmane Dembélé et Kylian Mbappé sont les buteurs pour la France. Voici les Cowboys fringants au meilleur de la musique.

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1: Et à partir de demain, ce sera vraiment le Summer Paradise en Beauce, parce qu'on va avoir du soleil avec 26 degrés. Samedi, du soleil, 26 degrés. Dimanche, du soleil, 27 degrés. Lundi, soleil, 29 degrés. Fait que profitez du Summer Paradise. Beauceron au courant des prochains jours. Et justement, nous, on va se retrouver lundi prochain pour une autre semaine du trafic. D'ici là, ne manquez pas demain dès 6h, Jean-François Routier et les 100 000 matins. En plus, là, demain, c'est le tirage du gros prix pour le concours haut sur ton patio. Fait que manquez pas ça, levez-vous tôt dès 6h pour ne rien manquer de l'émission. Et justement, en parlant de rien manquer, restez branchés parce que dans quelques instants, c'est les hits avec Imagine Dragon, Matt Mason, Nirvana et beaucoup plus avec Chuck Noël. Je vous souhaite de passer une excellente fin de journée, bonne fin de semaine et amusez-vous sous le soleil. Beau son! Ciao, ciao!
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13: Bonne fin de journée, ici Benjamin Aubert. Voici vos actualités. La présidente directrice générale de la Chambre de commerce et d'industrie du Grand Lévis, Marie-Josée Morancy, quitte son poste après 7 ans à la tête de l'organisation. Selon plusieurs médias, elle sera candidate pour la coalition Avenir Québec dans la circonscription de Charlebourg aux prochaines élections provinciales. Le conseil d'administration de la Chambre souligne son apport à sa croissance et indique que l'actuel directeur général adjoint, Luc Lavigne, assurera l'intérim. Un homme de 49 ans de Saint-Martin a été arrêté dans le cadre d'une opération de lutte contre la violence armée menée par la Sûreté du Québec. Jacques Bélanger a été arrêté à Lac-Mégantic mercredi et il demeure détenu. Une perquisition menée à sa résidence a permis de saisir plus de 20 armes à feu, des munitions et un véhicule tout-terrain déclaré volé. Il fait face pour le moment à une accusation de vol d'un véhicule tout-terrain, mais d'autres chefs d'accusation pourraient s'ajouter. Voilà, c'est ce qui complète. 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
4: Bon jeudi soir, un jeudi d'été, ça sent le barbecue. Les 5 à 7, les terrasses, j'espère que ça va bien. Mon nom est Chuck et on est ensemble jusqu'à 19h avec les plus gros hits des 30 dernières années. On a du Mal Mason qui s'en vient, Imagine Dragons, 35e anniversaire pour Smells Like Teen Spirit de Nirvana, sorti en 91. Impressionnant comme le temps passe vite, ça s'en vient. Et pour l'instant, une toune épicée, on s'en permet un peu, c'est jeudi. Blood on Gang, Attach, c'est sur le meilleur de la musique à haut.
5: Ouais.

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1: Dermot Kennedy s'en vient à ce jeudi soir avec Power Over Me. C'est le pouvoir du jeudi. On a le Talk, Time Machine, sa toute dernière. Il y a un petit son années 90 là-dedans. C'est tellement bon. Et pour l'instant, Gone, Gone, Gone, Philip Phillips, ça haut.

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1: Dans les prochaines minutes dans les hits, on va retourner dans le milieu des années 2010 avec deux artistes pop alternatifs. Walk the Moon s'en vient avec Shut Up and Dance. Et je vais te faire deviner la prochaine chanson qui s'en vient. J'ai demandé à l'intelligence artificielle de chanter le premier bout de la toune. Ouais, OK, on va laisser ça à Bastille qui s'en vient avec Pompey.
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Les trois accords se sont inspirés du Maroc pour leur chanson Marrakech. Ça s'en vient dans les prochaines minutes. Le temps d'écouter une de mes chansons préférées à vie. C'est Green Day, God Riddance, Time of Your Life.

0: 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C'est déjà tout pour les hits. On se retrouve pour notre rendez-vous du début du week-end, samedi 9h, le Hit 15. Les 15 plus grosses chansons de la semaine partout au Québec. D'ici là, manque pas à 6h demain pour bien commencer ton vendredi, les 100 000 matins. Mon nom est Chuck, je te souhaite un bon jeudi soir. Goodbye.
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9: Bonne fin de journée, ici Benjamin Aubert. Voici vos actualités. La présidente directrice générale de la Chambre de commerce et d'industrie du Grand Lévis, Marie-Josée Morancy, quitte son poste après 7 ans à la tête de l'organisation. Selon plusieurs médias, elle sera candidate pour la coalition Avenir Québec dans la circonscription de Charlebourg aux prochaines élections provinciales. Le conseil d'administration de la Chambre souligne son apport à sa croissance et indique que l'actuel directeur général adjoint, Luc Lavigne, assurera l'intérim. Un homme de 49 ans de Saint-Martin a été arrêté dans le cadre d'une opération de lutte contre la violence armée menée par la Sûreté du Québec. Jacques Bélanger a été arrêté à Lac-Mégantic mercredi et il demeure détenu. Une perquisition menée à sa résidence a permis de saisir plus de 20 armes à feu, des munitions et un véhicule tout-terrain déclaré volé. Il fait face pour le moment à une accusation de vol d'un véhicule tout-terrain, mais d'autres chefs d'accusation pourraient s'ajouter. Voilà, c'est ce qui complète. 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

Olivier Bombardier qui vous accompagne ce soir avec le meilleur de la musique dans votre station préférée de Beauce. 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
3: Voici vos nouvelles, Arsenal Média. La présidente directrice générale de la Chambre de commerce et d'industrie du Grand Lévis, Marie-Josée Morancy, quitte son poste après 7 ans à la tête de l'organisation. Selon plusieurs médias, elle sera candidate pour la coalition Avenir Québec dans Charlebourg aux prochaines élections provinciales. Le conseil d'administration de la Chambre souligne son apport à sa croissance et indique que l'actuel directeur général adjoint, Luc Lavigne, assurera l'intérim. Un homme de 49 ans de Saint-Martin a été arrêté dans le cadre d'une opération de lutte contre la violence armée menée par la Sûreté du Québec. Jacques Bélanger a été arrêté à Lac-Mégantic mercredi et il demeure détenu. Une perquisition à sa résidence a permis de saisir plus de 20 armes à feu, des munitions et un véhicule tout-terrain déclaré volé. Il fait face pour le moment à une accusation de vol d'un véhicule tout-terrain, mais d'autres chefs pourraient s'ajouter. Québec resserre les règles pour les conducteurs de poids lourds afin d'améliorer la sécurité routière. Dès aujourd'hui, les camionneurs ontariens de moins de 2 ans d'expérience qui veulent obtenir un permis québécois de classe 1 devront réussir les examens de la SAAQ. En cas d'échec répété, une formation obligatoire sera exigée. La mesure fait suite à des préoccupations concernant la formation des chauffeurs. Finalement, côté météo, en Beauce, ce soir et cette nuit, c'est nuageux avec 60 % de probabilité d'averse et un risque d'orage, et le minimum est de 17 degrés.